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4: Il est 2h.

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0: 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Il est 3h.
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0: 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Il est 4 heures. 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
0: 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Il est 5h.
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0: 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Il est 6h.
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1: Bonjour et bienvenue sur Vive FM. Nous sommes le mardi 8 septembre et nous vous souhaitons la bienvenue, moi et toute mon équipe, pour vous réveiller en forme.
2: Et de bonne
1: humeur. Ah, putain, c'est un on l'a refait. Okay, on l'a refait. Okay, parce que l'année dernière, il y avait le bonjour. Oui. Et là, cette année, ça va changer parce qu'il faut du changement. Et donc, cette année, j'ai opté pour le petit. On vous réveille en forme et
3: de bonne humeur.
1: Et ben voilà, mieux, voyez comme vous voulez. Et ben voilà. Allez, on fait un petit tour de table. Aujourd'hui, autour de la table, on a toujours Amy.
4: Bonjour.
1: Bonjour Amy. Qui nous parlera de ses petits tips hein, pour le bien-être, etc. Ensuite, on a Tiffany. Bonjour Tiffany.
5: Bonjour.
1: Bonjour, bonjour pour l'éphéméride. Après, on a Manon.
6: Hello.
1: Après, on a Nico, Monsieur Sourire.
7: Hey.
1: On a aussi Laetitia.
8: Bonjour.
1: Bonjour. Et on a Nico.
9: Salut l'équipe.
1: Ah, salut, salut.
9: Nikos.
1: Salut Nikos. Donc aujourd'hui, on fête les Adriens.
8: Bonne fête à eux.
1: Voilà, une bonne fête aux Adriens.
9: Bonne fête Adrien.
1: Est-ce que ça a été, du coup, alors, depuis hier, pour votre première, vous en êtes bien remis? Vous avez bien dormi?
6: Oui.
1: Vous étiez satisfait de vous?
9: Bien sûr.
6: Oui. Oui.
1: Moi aussi, j'étais très, très content de vous.
8: Alors,
1: merci. Un petit peu moins de moi, mais ça, c'est normal.
8: Oh.
1: Bon, allez, cesse de plaisanterie, on arrête de parler de moi, on va parler aux auditeurs. Donc du coup, dans cette première heure, on aura l'éphéméride, on aura aussi les pires de Laetitia, on aura aussi dans moins de 10 minutes un petit peu de musique, et on aura aussi les infos, on aura de la météo, et on aura aussi encore et encore de la musique. Donc je vous dis allez, à tout à l'heure, enfin à tout de suite pratiquement, à tout de suite.
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10: Bonjour à toutes et à tous. Depuis le 8 septembre dernier dans l'Aisne, les pompiers ont entamé une grève assez importante. Ils ont été donc appelés à entrer dans ce mouvement depuis donc le 8 septembre, comme nous venions de l'évoquer, jusqu'au 20 octobre 2026. À Saint-Quentin, comme partout dans le département où l'activité opérationnelle continue de progresser, les syndicats dénoncent des effectifs qui ne suivent plus l'augmentation des interventions. Donc ces syndicats prévoient une action devant le SD de l'Aisne allant de 9h à 17h. Les personnels sont invités donc à débrayer. D'autres opérations doivent ensuite être organisées dans différents centres de secours du département jusqu'à la fin du mouvement. Affaire à suivre. Les pompiers sont malgré tout omniprésents. Spectaculaire incendie à l'Épine de Dallon aux abords d'une salle des fêtes. Une circulation qui a été fortement perturbée dans ce secteur. Le feu a pris sur des branches et des arbres environnants. Il a été maîtrisé bien sûr dimanche dernier peu après 18h. Deux enfants blessés dans un accident à Penselve. Leur père a été contrôlé positif à l'alcool. Une inconscience bien sûr. Une collision entre deux véhicules s'est produite vendredi dernier. Le conducteur de l'utilitaire a terminé sa course dans le mur d'une maison. Les deux enfants de 5 et 13 ans ont été légèrement blessés, fort heureusement. Condamné pour des photos et des messages libidineux envoyés à des inconnus dans deux mineurs, l'habitant du nord de l'Aisne a été condamné pour la quatrième fois pour une infraction à caractère sexuel. Parmi les destinataires de ces messages, deux mineurs de 12 ans et deux adultes choisis au hasard, et semble-t-il par erreur. Donc Thierry présente déjà 4 mentions à son casier judiciaire, 4 dont 3 pour des infractions à caractère sexuel. Vendredi 4 septembre dernier, cet habitant d'Hirson est devant le tribunal judiciaire de l'an. Il se voit reprocher des envois sur les réseaux de photos ou de vidéos. On le voit se masturber, notamment à des inconnus mineurs. Aucune victime ne s'est portée partie civile. Cormeilles, après les coups de feu sur un cambrioleur, un comité de soutien pour le tireur. Mise en examen du chef de tentative d'homicide, le tireur qui avait donc fait feu sur le cambrioleur est désormais accompagné par un comité de soutien. Se voulant apolitique, celui-ci vise à assister financièrement et moralement la mise en cause. Fermeture de l'axe Noyon-Pontoise, le département revient sur les 3 semaines annoncées. La circulation qui devait donc être coupée du 24 au 5 octobre, selon l'arrêté officiel signé le 26 août dernier, ne sera finalement perturbée seulement 3 jours. Un collège Victor Hugo à Ham, après la mini-tornade, une rentrée scolaire quasi normale malgré les dégâts. 2 mois et demi après cette mini-tornade subie par le collège Victor Hugo. La rentrée scolaire s'est donc déroulée quasi normalement. Mardi matin, seul le centre de documentation est inaccessible provisoirement. La météo en ce mardi 8 septembre à Compiègne, le temps deviendra plus incertain au cours de journée. Les températures fluctueront entre 17 et 23, elles seront 3 centigrades au-dessus de la normale. 17 degrés ressenti 16 pour le matin avec un ciel très nuageux à couvert, aucun risque de pluie. L'après-midi, quant à lui, eh bien, un ciel également très nuageux. Quelques courtes éclaircies, des pluies faibles qui seront donc remises en fin d'après-midi pour 23 degrés. Chauny, Ternier, Lafère et Noyon, le temps deviendra plus incertain également. Les températures seront comprises entre 17 et 23. Ciel très nuageux à couvert le matin. L'après-midi, un ciel très nuageux également. De courtes éclaircies, de la pluie également, comme partout ailleurs, à 90% sur ce secteur. Laon et Saint-Quentin, le ciel également sera très chargé. Les températures 17 à 22 degrés sont annoncées, 4 centigrades au-dessus, ciel très nuageux. Risque quelques gouttes à 20% le matin pour un ressenti à 16. L'après-midi également un ciel très nuageux avec de courtes éclaircies. Risque de pluie à 90%. Malgré tout, elles seront faibles en fin d'après-midi.
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4: Bonjour, bonjour à tous. La mobilisation contre les violences sexistes et sexuelles a repris hier partout en France. La proposition de loi dite intégrale portée par la députée socialiste Céline Thiébaut-Martinez est inspirée par 140 propositions d'une coalition d'associations féministes et défense des droits des enfants entrée hier en commission spéciale à l'Assemblée nationale. Ce texte de 69 articles veut couvrir toute la chaîne de violences sexistes et sexuelles, prévention, détection précoce des victimes, création de juridiction spécialisée et reconnaissance de l'inceste comme crime à part entière. Son coût est estimé à 3 milliards d'euros par an selon le gouvernement. Le débat en séance publique à l'Assemblée est désormais attendu début octobre après un report. Et puis dans le sillage de l'affaire Liana, cette collégienne de 11 ans retrouvée morte et violée en juin dernier, des rassemblements hebdomadaires devant les tribunaux ont repris hier soir dans plusieurs villes, notamment à Uzès, à l'appel des associations qui réclament l'adoption rapide de ces textes avant la fin du quinquennat. Et puis autre temps fort de la journée, le procès de l'homme accusé de viol et du meurtre de Loana, une fillette de 10 ans retrouvée morte dans la cave d'un immeuble de Sedan en octobre 2023, s'est retrouvée hier devant la cour d'assises des Ardennes, Charleville-Mézières. L'accusé, âgé d'une cinquantaine d'années, reconnaît le viol mais conteste le meurtre, évoquant une chute accidentelle dans un escalier. L'autopsie a pourtant révélé des coups au visage à l'origine du décès de l'enfant. Le procès doit se poursuivre jusqu'à mercredi. L'accusé incourt la réclusion criminelle à perpétuité, assortie d'une période de sûreté maximale. Et puis du côté de l'économie, les buralistes se sont mobilisés hier dans plusieurs villes de France contre ce qu'ils appellent la spirale fiscale. Réunis à Muret et à Redon pour ce premier jour de la semaine de mobilisation nationale, les 22 500 buralistes de la Confédération réclament le gel de la fiscalité du tabac et la fin de l'indexation automatique des prix sur l'inflation. En vigueur depuis 2023, le prix du paquet doit encore passer de 13,50 euros à 14,50 euros en début 2027. La profession affirme avoir déjà perdu 30% de ses recettes pour un manque à gagner budgétaire estimé à 5 milliards d'euros pour l'État au profit, selon elle, du marché parallèle. D'autres rassemblements sont prévus. Et enfin, du côté de la culture, la rentrée littéraire bat son plein dans les librairies françaises avec plusieurs centaines de nouveaux romans mis en vente ces dernières semaines entre auteurs confirmés et jeunes plumes à découvrir. C'est à la fin de cette édition. Belle fin de journée sur votre radio.
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6: La météo pour ce mardi 8 septembre, un changement de temps se met en place par l'ouest et le nord-ouest avec le retour en force des nuages porteurs de quelques précipitations. Le beau temps ensoleillé se maintient au sud-est. Les températures pour ce mercredi matin, 15 degrés pour Lille, 16 à Paris, 16 également pour Brest et Cherbourg, 18 à Strasbourg, 19 pour Bordeaux, Biarritz, Lyon et Toulouse, 22 pour Nice et Marseille, 24 degrés pour Ajaccio. Et pour ce mardi après-midi, 18 à 19 degrés le long des côtes de la Manche, 22 degrés sur les Pays de la Loire, 23 en Ile-de-France et sur le centre Val-de-Loire, 26 en Bourgogne et sur le Grand Est, 24 degrés sur la Nouvelle-Aquitaine, 26 sur l'Occitanie, 28 sur la vallée du Rhône, 29 en Corse et jusqu'à 32 degrés le long de la Méditerranée.
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7: Et en ce mardi 8 septembre, bonne fête aux Adriens, les Béliers, vous aurez de bonnes opportunités à saisir dans le domaine professionnel et financier. Taureau, dans le secteur professionnel, la communication est à l'ordre du jour. Gémeaux, l'harmonie avec votre partenaire est parfaite en ce moment. Et Cancer, le climat astral vous poussera à sortir de votre bulle. Lion, vous jouissez enfin de la liberté d'action que vous espériez et vous pourrez mener votre barque comme vous l'entendez. Les Vierges, si vous ne cherchez pas à tout prix à maîtriser la situation, vous pourrez savourer des moments intenses. Les Balances, ayez confiance en vous. Scorpion, acceptez les conditions imposées par vos proches. Les Sagittaires, ne vous laissez rien imposer par vos collègues. Les Capricornes, vous ferez des efforts pour plaire. Verseau, financièrement, faites attention à ne pas trop déborder de votre budget. Enfin, les Poissons, laissez-vous aller. Vous ne le regretterez pas. Bonne journée et à demain.
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10: Allez, de retour, toujours sur Vive FM. Merci de nous écouter comme tous les matins. C'est le moment de l'éphéméride avec Tiff.
11: Oui.
10: Et combien d'anniversaires on va fêter aujourd'hui? Combien?
11: 6.
10: 6, ok, ok, d'accord. Allez, c'est parti, dis-nous un peu.
11: Alors, on aura l'anniversaire de David Darquette.
10: David Darquette.
12: Mais qui est-ce?
11: 55 ans.
10: 55 ans, qui est-ce?
11: Scream.
10: Scream, ok.
5: C'était le policier.
10: Ah, d'accord.
13: Je ne me souviens plus de Scream.
10: Oh, c'est vieux,
13: du bonhomme,
10: hein.
13: Bonhomme, si, mais pas du...
10: J'étais gamin, ouais.
12: Ça date, hein.
10: Ensuite, allez, on va enchaîner parce qu'il y en a 6 quand même. On ouais. va y passer toute la matinée quand même. Hein.
11: Gaten Matasa. Attends. Matasa.
5: Matarazzo.
10: Matarazzo.
12: Matarazzo.
10: Avec l'accent. Allez, ensuite, c'est l'anniversaire à qui d'autre?
11: Wiz Khalifa.
10: Wiz Khalifa. Ah, ça, on connaît. Un ouais. petit extrait de musique qui va avec. C'est ma jeunesse, ça.
13: Oh, ça date du

0: Allez, on enchaîne. Qu'est-ce qu'il y a d'autre comme anniversaire aujourd'hui?
1: Jeff Panaclock, 40 ans.
2: Oh yes. Qui est devenu papa de Jeff Panaclock il n'y a pas si longtemps que ça.
0: D'accord.
3: Voilà, et donc il a enfanté Jean-Marc.
0: Voilà. Voilà. C'est ça. Là, je cherchais une réplique de Jean-Marc, j'aime bien le faire d'habitude, j'ai aucune inspiration.
2: Salut l'introduc.
0: Ah,
2: c'est ça.
0: Bien joué, bien joué. Allez, ensuite, on a quoi comme anniversaire?
1: Pink, 47 ans.
0: Pink. Ah, ah, c'est bien aussi ça. J'ai un petit extrait aussi pour Pink.
2: Ouais. Grande star.
0: Ah oui,
3: c'est clair.

0: des bacs. Très joli. Et franchement, je t'ai vu démarrer. Magnifique.
1: J'étais prête.
0: Franchement, j'étais dedans.
2: Allez, on enchaîne pour les autres anniversaires, s'il te plaît, Chief.
3: Martin Freeman, 55 ans.
2: Martin Freeman.
3: Oui, dans Le Hobbit.
2: Ok. Ok.
0: Celui qui incarne Bilbon.
1: Oui.
0: Non. Le personnage principal.
1: Oui, oui.
2: Alors moi, je suis pas du tout
1: Hobbit.
0: Ah
1: moi
0: là,
1: non plus.
0: Là, là, là, là,
2: je suis plus
1: Moi, je suis plus qui après.
4: On l'a compris.
2: On a compris.
0: Les grands fous.
2: Donc après.
3: Bah c'est tout.
2: C'est tout. On a déjà fait tous les anniversaires. Est-ce qu'il y a des journées spéciales aujourd'hui?
3: Oui, c'est la journée internationale de l'alphabétisation.
0: Oh.
1: Et ben voilà, apprenez tous à vous alphabétiser.
2: Merci Manon.
1: Un plaisir.
0: Brillante intervention.
2: Voilà. Et donc maintenant c'est le moment aussi de passer au pire de Laetitia.
4: Faut vraiment que je le travaille ce jingle parce que c'est déjà pas mal.
2: Allez Laetitia, c'est à
5: parce
2: toi.
5: Parce qu'il y a
2: plaisir.
5: Toujours pire et que c'est justement ça qui nous fait rire. Bienvenue dans le pire 2. Donc bonjour à tous. Hier on parlait du pire souvenir de vacances. Aujourd'hui le pire trajet. Parce que le trajet des vacances c'est quand même le seul moment où une famille normalement constituée peut se transformer en groupe de survivants. Alors je précise, ce n'est pas forcément mon vécu, quoique. Donc au départ, le jeu de Tetris, du chargement des valises dans le coffre, avec les au cas où et les peut-être. Puis on prend la route au bout d'une heure. Il reste combien de temps? Au bout de 2 heures, on arrive quand? 3 heures, on ferait pas une pause pipi? Non mais en fait c'est maintenant quoi. 4, alors là je vous préviens, le premier qui demande quand est-ce qu'on arrive, je le laisse sur le bord de l'autoroute, y compris la belle-mère. Et après il y a ça aussi, alors chérie tu vois le GPS nous fait passer par là, mais t'inquiète moi je connais un raccourci.
0: Le fameux.
5: Est d'accord. Sauf qu'en fait le raccourci est en général une route de montagne à une voie avec 3 chèvres et aucune connexion. De ouf. Ou encore on oublie le doudou à 100 km de chez soi.
0: Aïe.
5: Et qu'on te répond, mais c'est rien chérie, on en rejettera un sur place. Et là c'est la crise diplomatique, le gosse chiale, les parents s'engueulent, les autres gosses s'y mettent. Et les parents s'engueulent. Et toi, là, avec ton calme, tu réponds « Non, il ne veut pas d'un autre doudou. Il veut son doudou. Celui que je t'ai demandé de prendre d'ailleurs. Le seul truc que je t'ai demandé de faire. Il veut celui qui est gris alors qu'il est beige en 2018. Celui qui n'a qu'un œil. Celui qui pue la bave et le yaourt. Bref, son doudou. Et te voilà à faire demi-tour. Et vous, alors, c'est quoi? C'est quoi votre pire trajet ?»
1: J'en ai un, moi. Il y a quelques années, j'étais partie en vacances avec ma sœur et mon neveu. Et en fait, on s'est embrouillé. En fait, donc mon neveu, c'est le fils de mon frère, pas de ma sœur. Et en fait, on s'est embrouillé sévère, mais tellement fort qu'à un moment, elle s'est arrêtée sur une sorte d'aire d'autoroute. Et on est tous sortis de la voiture. Et elle s'amusait à prendre des photos et tout. Elle mettait du Mylène Farmer à fond. Alors, j'ai rien contre Mylène Farmer, ça me dérange pas. Mais nous, on avait chacun nos écouteurs, elle arrêtait pas. Et du coup, c'était au jeu de celui qui allait le plus faire yèche l'autre. C'est-à-dire que donc elle mettait Mylène Farmer à fond. Moi, je hurlais les paroles de rap dans la voiture. Mon neveu qui était derrière, qui attendait un peu en mode qu'est-ce qui va se passer. Et ça s'est fini en baston de fromage. On avait ramené du fromage de Savoie et on se laisse jeter.
5: Ah, le gâchis.
1: Non, on l'a récupéré hein, quand même. Il était emballé.
2: J'en ai une rapidement aussi, terrible aussi. Je rentrais du ski. Il était super tard. Je tapais la route. Donc 8 heures de route pour revenir du ski. Et j'avais l'anniversaire d'un pote. Et là, je dis à ma compagne, je dis, tu pourras me repasser ma chemise et tout. Donc elle me dit, non, on s'embrouille. Enfin, de toute façon, retour de vacances, la route, il pleut en plus, c'est la misère. Elle me dit non, je te repasse pas ta chemise et tout. Donc je fais une petite colère, elle me repasse quand même ma chemise. J'arrive en soirée.
4: Macho,
2: c'est pas macho. J'avoue que j'ai été con. J'avoue que j'étais con. Faut se l'avouer.
5: Oh putain, retenez.
2: Non mais j'avoue que c'était con. Mais tu sais, c'est dans le truc, tu t'embrouillais pour rien en vrai. Puis j'étais sur la route, 8 heures de route, fatigue et tout. Et j'arrive en soirée, et là on fait un jeu avec les potes. On fout le feu à ma chemise.
1: Oh non!
2: Une demi-heure, une heure après que je suis arrivé, on joue avec du décafrein, etc., avec des flammes. Ma chemise prend littéralement feu. Enfin, c'est une folie, il y a une vidéo là-dessus. Et voilà, chemise repassée, chemise brûlée.
1: Voilà. T'apprendras à repasser tout seul maintenant.
0: Vidéo disponible sur YouTube.
2: Pour info, c'est pas vraiment repassé.
1: C'est défroissé.
2: C'est chiant. Voilà,
1: et bah, tu peux le faire toi-même. C'est pas ta femme de le faire.
2: Ouais, mais moi, il y avait plein de trucs. Moi, je déchargeais les bagages et tout. En fait, c'était un accord.
5: C'était lui qui faisait le Tetris dans le coffre.
2: Ouais, c'est ça.
1: J'imagine même pas l'état de la voiture.
2: Moi, je déchargeais, elle repassait ma chemise, on faisait un compromis. Donc, c'était pas le truc macho, repasse ma chemise, on rentre, tu repasses.
0: C'est donnant-donnant.
2: Ouais, voilà, c'était un partage. Donc, voilà, c'était ma petite anecdote.
5: Donc,
4: Mais le feu.
2: Ah, je fous le feu en soirée, moi.
5: Donc tout ça pour conclure que le trajet en soi, c'est les aléas des vacances. On les oublie car on est heureux. C'est les vacances.
0: Ah oui.
5: Demain, on parlera d'un endroit qui peut transformer tes vacances de rêve en un cauchemar. La location.
1: Ah.
2: Ah, ça c'est terrible.
4: Aïe, aïe, aïe.
5: Alors, je précise, ce n'est pas que de moi. Hein.
2: Ouais, parce que...
5: Je ne suis pas le chat noir. Hein.
2: Parce que alors là, dans le prochain jeu, je vous offre des vacances avec Laetitia.
5: Oh, non, ce n'est pas que moi.
2: Pour le perdant, des vacances avec Laetitia à gagner. Eh bien, écoute, merci pour le pire de Laetitia.
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0: et retourne la bande à Kevin le matin.
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2: Ouais. Allez, maintenant, on va s'écouter un petit peu de musique. Et qu'est-ce qu'on va s'écouter, Manon ?
3: On écoute Generation et Younglin avec Stomp You.
2: Ok, yeah. Allez, c'est parti.
4: Yeah.
2: Vous êtes toujours sur Vive FM et c'est le moment musique. Yeah.

0: Et c'était Storm 2 sur Vive FM et bon réveil à tous.
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0: On est de retour et c'est le moment encore de Laetitia, car Laetitia a une autre chronique à vous proposer et ça va être les astuces de Laetitia.
3: Astuces pratiques.
0: Bientôt promis, je vous fais des petits jingles. Hein.
3: On est d'accord.
4: J'ai dû les inventer.
0: Ah, là, on bricole.
3: Alors aujourd'hui, on va parler d'un grand mystère de l'humanité.
5: Oh.
3: Mmh. Ouais. Non pas les pyramides ni le triangle des Bermudes. Non. Les chaussettes. Enfin, la chaussette qui disparaît dans la machine à laver.
6: Ah ouais.
4: Mais oui, c'est un truc de fou ça.
3: Ok. Je ne sais pas vous, mais moi, ça a le don de me rendre dingue. Mmh. Donc habituellement, c'est jamais moi forcément. Mais hier soir, je suis tombée sur les miennes. Donc j'ai pas eu le choix. Donc oui, on connaît tout ça, on met la paire et on en récupère qu'une seule. Donc à votre avis, elle est où la deuxième?
6: Dans le filtre.
3: Ouais. Ok. Parce que moi...
6: Ou dans le tuyau.
3: Moi je croyais, hein. J'étais en train de m'imaginer que la machine à laver, elle avait un petit appartement secret derrière le tambour avec 147 chaussettes célibataires qui vivent leur meilleure base. Et pour la fête. Ah, non mais je te jure, elles font la fête.
4: Elle est peut-être encore au magasin.
3: Et dessus, elles sont toutes célibataires. Enfin, le paradis quoi. Donc bon, toi Kev, on sait tout de suite que c'est pas une histoire de machine à laver, c'est juste que tu t'en sers pour y mettre des pâtes dedans comme dans American Pie, mais bon, on la rêve, on comprendra très bien. Bon, après certains vous diront, mais non, mais moi voyons, cela m'arrive jamais, j'ai un filet de lavage, je les mets dedans et pas de problème. Ok, toi t'es génial, sauf que là on parle de moi. Hein ? Ok. Donc moi j'y pense, mais après. Donc de ce fait, je me suis dit, mais qu'est-ce qu'on va en faire de cette chaussette solo ?
0: Parce que moi, j'ai aucune chaussette de la même couleur, pratiquement.
3: Ah, d'accord.
0: C'est compliqué.
3: Vous en faites quoi, vous?
7: Ah, bah, moi, je mets des chaussettes différentes.
6: Ouais, moi aussi.
3: Ah, c'est pas vrai.
7: J'arrive pas à faire ça.
6: Ah, ouais, non, je les porte en célibataire.
0: Le pire, c'est quand tu mets une socket et une chaussette longue.
7: Ah, c'est vrai.
3: Et le pire, souvent, c'est la chaussette que t'as récupérée, c'est celle qui a un trou. Ok.
6: Ah, si elle a un trou, je la jette quand même.
7: Non, faut l'acheter quand même.
6: Ouais.
3: Non.
7: Et puis surtout en pantalon, parce qu'en vrai, en short, non, faut pas.
3: Ok.
7: À l'ancienne, t'en faisais un étui pour le téléphone.
3: Ah, ouais, de ouf. Et bah, voilà. Bah, moi, je vous propose de vous en servir.
0: Celle que tu caches sous le lit.
3: Eh ben, j'ai plusieurs solutions.
7: J'ai pas osé.
3: J'ai plusieurs solutions. Donc, vous pouvez vous en servir pour des petits chiffons, déjà, pour des protéger des choses fragiles, ou y mettre un bâtonnet de savon. Bref, le recyclage. Ben oui, tu mets un bâtonnet de savon et...
6: Tu mets des billes de plomb, tu fabriques une arme pour frapper quelqu'un.
3: Oh, ok.
7: Oh, voilà. Oui.
6: Un apis lapeur, ça s'appelle.
3: Je tiens à dire, c'est pas mon idée, hein. Si ça arrive, c'est pas mon idée.
6: Ne faites pas ça.
3: Ok.
0: Non, dans les faits
3: bon, bref, une tendance super écologique, le recyclage. Sinon, après, il y a les autres, les gens parfaits, comme les mamans parfaites, qui font leur yaourt elles-mêmes, de la pâte à sel en atelier ludique avec les enfants le mercredi après-midi.
7: Ma mère.
3: Et donc, de ce fait, pour elles, j'ai inventé un truc que je ne ferai pas. C'est la fameuse boîte où on les range tous, d'accord ? Et bien, je leur propose de les faire trier par leurs enfants. Et en fait, un jeu, en fait, et de leur dire, bon, bah tiens, c'est le premier qui en rassemble le mieux qui a gagné.
7: Pas que ce
3: pour
7: soit
3: moi,
7: ludique.
3: Vu que je suis pas une maman formidable, je leur dirai, le premier qui a gagné fera la vaisselle.
6: Oui,
3: comme le jeu de Kevin hier. Bref, tout ça pour vous dire que n'abandonnez jamais trop vite. Parce que parfois, 3 mois après, la chaussette réapparaît. Mystère. À très bientôt pour tes astuces pratiques.
0: Eh ben, merci Laetitia pour ces petites astuces. Allez, on se retrouve juste après pour cette deuxième heure d'émission. Et vous aurez aussi le saviez-vous et le chiffre du jour. On se retrouve juste après. À tout à l'heure.
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2: Bienvenue dans votre minute sport. À la une, le récital des Bleus du basket. Au mondial féminin à Berlin, l'équipe de France a écrasé le Nigeria 111 à 56 hier avec deux paniers à 3 points. Un record de compétition. Gabby Williams a marqué 25 points avec 3 victoires en 3 matchs. Les Françaises filent au quart de finale. Et du côté du football, surprise au Vélodrome dimanche soir, le Paris FC a battu Marseille 3 à 2 grâce à un triplé de Lassine Sinakoyo. Les Parisiens sont deuxièmes de la Ligue 1 à 2 points de Monaco. Et puis en rugby, le champion de France est déjà tombé. Toulouse s'est incliné 30 à 27 à La Rochelle sur un pénalty d'Antoine Astoy après à La Sirène. Et du côté de la Formule 1, Kimi Antonelli a gagné le Grand Prix d'Italie. Pierre Gasly a terminé 7e et enfin la Ligue des champions fait son retour dès ce mardi soir. C'était votre Flash Sport. Très bon parti.

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3: Bonjour à tous, si vous nous rejoignez seulement, il est 8h sur Vive FM et c'est le moment de Le Saviez-vous ?
4: Oui ! Hey.
3: Yep. Est-ce que vous allez déjà bien les amis ? Est-ce que vous êtes toujours là ?
5: Oui,
6: oui, oui.
3: C'est
6: on
3: vrai
6: est là.
3: Que j'ai pas refait un petit tour de table. Tif, est-ce que ça va ? Tif, pardon, Tif, est-ce que ça va ?
4: Oui, ça va, ça va, ça va.
6: Désolé, ce béglouche.
3: Élie, est-ce que ça va ?
7: Ça va aussi.
3: Manon, est-ce que tu vas bien ?
4: Très bien même.
3: Parce qu'on rappelle que Manon est enceinte.
4: Pour l'instant, oui,
3: Manon
4: encore.
3: Manon est présente avec nous alors qu'elle est...
4: Ce n'est pas la bière.
3: Alors qu'elle est au bord d'accoucher. Hein,
4: ah oui, oui, oui. Si je... Les semaines qui vont suivre vont être déterminantes.
7: Ne
4: ah,
7: la faites pas trop rire.
4: Non, ouais, c'est
3: ça.
4: Essayez.
3: Ça, c'est compliqué ici. Hein.
4: Ah, ouais.
3: Et toi, Nico, est-ce que tu vas bien ?
5: Moi, ça va toujours, tu sais.
3: Enfin, Nico, monsieur sourire.
5: Oui, c'est ça, c'est ça.
3: C'est vrai qu'il faut préciser avec les deux Nico, c'est vrai que c'est compliqué. Hein.
4: Et Nico toi... et Nicour, parce que t'as dit Nico tout court. Nico et Nicour,
3: ah,
4: au moins,
3: Nico
4: tu...
3: Nico et Nicour,
4: voilà. Désolé.
3: Ah, bah, voilà.
8: Est-ce que ça risquerait pas de me desservir ? Attention les mots, attention les mots.
3: Et voilà, une saison foutue pour lui.
4: Voilà, oups, désolé.
3: Mais j'avoue, on va faire Nico, hein, c'est pas mal. Hein.
8: Non, non, non, non, non, non.
4: Désolé.
7: Nico, il assume pas, il assume pas.
3: Nico, pas ça va ?
8: Ouais, moi, je pétille comme la badoie.
3: Oh. Et Laetitia qui nous a régalé avec ses chroniques précédentes, bravo encore à toi.
7: Mais c'est fin.
3: Et maintenant, c'est à moi. C'est
4: oui.
3: à moi, parce qu'il faut que je fasse tout dans cette émission. Faut que je fasse tout.
4: C'est toi. Allez, le taulier.
5: Et toi, ça va ? Et toi, ça va, en fait,
3: oui, moi, ça va très, très bien.
4: On n'en a rien à faire. Je ne suis pas gênant, ça.
3: Je suis de mieux en mieux, là. Je me décontracte.
5: Cool.
4: Bien.
3: Allez, c'est parti pour le saviez-vous et le chiffre du jour. On commence par le saviez-vous. Saviez-vous que les vaches, aussi simplettes qu'elles sont, ont des meilleurs amis et peuvent être tristes quand elles sont séparées ?
4: Oui, ça, j'en avais entendu parler.
7: Voilà. Elles ont des larmes.
3: Donc voilà, mon cher Nicour, ne perds pas espoir. Toi aussi, tu trouveras des amis dans cette bétaillère que forme beau. Cette équipe.
5: Mais il est sympa, ça
8: magnifique.
5: Clash.
8: Ah ouais, ça attire pas le réel. Ah,
3: allez,
8: magnifique.
3: Encore une info sur les animaux qui est là sur les cachalots. Tout le monde voit ce que c'est. Hein.
4: Moi, je m'attends à la chute. Vraiment, j'attends la chute.
3: Les cachalots, c'est cette espèce de grosse manon, de grosse.
4: Tu vois
8: de pour grosse... la grossophobie.
4: Je l'attendais.
3: Non, c'est ces grosses qui ressemblent à une baleine, là. Vous
4: oui
3: voyez ce que c'est ?
7: Ouais,
3: bien sûr.
7: Ben,
3: est-ce que vous savez qu'elles dorment à la verticale ?
5: Ah ouais ?
3: Genre,
5: ah,
3: ils non, dorment
5: pas incroyable. Incroyable.
3: Ouais, c'est vrai que j'ai vu des photos, vous pourrez aller voir.
4: C'est fou.
3: J'ai vu des photos, c'est marrant, ouais, je pensais pas. Ah, donc,
8: est-ce
3: voilà.
8: qu'elles font des somnambules ?
5: Oh, on expérimente des choses. On expérimente.
3: Bravo.
8: De bon matin, ça régale.
3: Ah, et tout est bon, tout est bon. Essayez.
5: C'est très drôle.
3: Allez, on passe au chiffre du jour. Le chiffre du jour qui va être le 6. Ah. Alors, c'est quelque chose que 6% des Français ont déjà fait avec leurs voisins. Ah, je vous vois
8: la
3: venir.
8: Bagarre. La bagarre.
3: Allez, on fait un petit tour. Tif, qu'est-ce que t'as déjà fait avec tes voisins, toi ?
8: Autant de choses.
3: Alors,
4: attends, qu'est-ce que.
3: Quoi, Manon, ne demande pas.
4: Non,
3: hein
4: me demandez pas, moi, ça va forcément être en dessous de la ceinture.
3: Tout le bahut y est passé.
4: Tout le quartier, j'habite dans une impasse.
3: Non, vous avez pas d'idée.
4: Franchement,
7: un apéro ?
5: Ouais, la fête des voisins, mais ça j'imagine voler. C'est plus 6%.
8: C'est quoi
4: voler ses voisins.
3: Ah, ouais.
8: 6% des francs.
4: Bah, c'est pas beaucoup, 6%, tu vois, donc voler ses voisins, c'est plausible. Vrai, c'est
3: alors, toi, tous tes voisins qui t'écoutent, ils vont dire ah, c'est ça le pot de fleurs
4: ah,
3: qui a disparu.
4: La poubelle qui a disparu, c'est elle.
8: Les dénoncer à la police, enfin à la gendarmerie.
3: Ah, ouais, pour le bruit, tapage nocturne, etc. Ouais, ça pourrait être une idée.
5: Bienvenue en 45.
3: Mais non, du coup, c'est. Esquiver ses voisins en simulant un appel téléphonique.
4: Oh, c'est ouais. beaucoup plus que 6%, tout le monde fait ça.
3: Ou une obligation urgente ou courir pour faire semblant d'être pressé.
5: Ouais.
3: Moi perso, ça m'arrive pas souvent, mais ouais, je l'ai déjà fait quand
4: moi,
3: même.
4: Moi je fais semblant de pas les voir.
3: Enfin, vraiment, j'ai pas le temps et du coup, je me dis si je tape la discute, ça va être compliqué. Et comme je suis déjà tout le temps en retard.
4: Ah ouais.
3: De toute façon, ils doivent le voir, je cours tout le temps.
8: Notre donc, sociabilité a ses limites.
4: Voilà.
3: Donc voilà, c'était nos 6%. Hein, et non pas voilà, faire des cochonneries avec ses voisins, voler ses voisins. Hein. Ce n'est pas bien. Respectez vos
4: idées.
3: Voisins.
8: Esquiver les cochonneries avec ses voisins.
7: Vu mes voisins, ça ne sera pas la première option. Et direct.
4: Ah,
7: oh ah non. Ah, 90 balais et l'autre.
4: Ah, ah. C'est dans les vieux pots qu'on fait les meilleures soupes.
7: Ouais, non, mais quand même.
8: C'est pas très ragoûtant.
7: Non, non. C'est mort.
3: Allez, merci, c'était le Saviez-vous et le chiffre du jour. On retrouve juste après des infos, de la météo. On aura aussi de la musique dans moins de 10 minutes. Et on a aussi l'interview juste après de Binge. Binge qui va faire sa chronique sport toute la semaine. Et donc qui nous présente tout ça, de quoi il va parler, etc. Donc je vous invite à l'écouter. Et on aura aussi juste après, on aura l'interview de la mission locale qui viennent nous parler d'un événement qui aura lieu le 10 septembre. Donc c'est pareil, je vous invite à écouter tout ça. Et en fin d'émission, on aura aussi Amy. Donc restez avec nous et à tout à l'heure.
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0: Bonjour à toutes et à tous. Depuis le 8 septembre dernier dans l'Aisne, les pompiers ont entamé une grève assez importante. Ils ont été donc appelés à entrer dans ce mouvement depuis donc le 8 septembre, comme nous venions de l'évoquer, jusqu'au 20 octobre 2026. À Saint-Quentin, comme partout dans le département où l'activité opérationnelle continue de progresser, les syndicats dénoncent des effectifs qui ne suivent plus l'augmentation des interventions. Donc ces syndicats prévoient une action devant le SD de l'Aisne allant de 9h à 17h. Les personnels sont invités donc à débrayer. D'autres opérations doivent ensuite être organisées dans différents centres de secours du département jusqu'à la fin du mouvement. Affaire à suivre. Les pompiers sont malgré tout omniprésents. Spectaculaire incendie à l'Épine de Dallon aux abords d'une salle des fêtes. Une circulation qui a été fortement perturbée dans ce secteur. Le feu a pris sur des branches et des arbres environnants. Il a été maîtrisé bien sûr dimanche dernier peu après 18h. Deux enfants blessés dans un accident à Penselve. Leur père a été contrôlé positif à l'alcool. Une inconscience bien sûr. Une collision entre deux véhicules s'est produite vendredi dernier. Le conducteur de l'utilitaire a terminé sa course dans le mur d'une maison. Les deux enfants de 5 et 13 ans ont été légèrement blessés, fort heureusement. Condamné pour des photos et des messages libidineux envoyés à des inconnus, dont deux mineurs. L'habitant du nord de l'Aisne a été condamné pour la quatrième fois pour une infraction à caractère sexuel. Parmi les destinataires de ces messages, deux mineurs de 12 ans et deux adultes choisis au hasard, et semble-t-il par erreur. Donc Thierry présente déjà 4 mentions à son casier judiciaire, 4 dont 3 pour des infractions à caractère sexuel. Vendredi 4 septembre dernier, cet habitant d'Hirson est devant le tribunal judiciaire de l'an. Il se voit reprocher des envois sur les réseaux de photos ou de vidéos. On le voit se masturber, notamment à des inconnus mineurs. Aucune victime ne s'est portée partie civile. Cormeilles, après les coups de feu sur un cambrioleur, un comité de soutien pour le tireur. Mise en examen du chef de tentative d'homicide, le tireur qui avait donc fait feu sur le cambrioleur est désormais accompagné par un comité de soutien. Se voulant apolitique, celui-ci vise à assister financièrement et moralement la mise en cause. Fermeture de l'axe Noyon-Pontoise, le département revient sur les 3 semaines annoncées. La circulation qui devait donc être coupée du 24 au 5 octobre, selon l'arrêté officiel signé le 26 août dernier, ne sera finalement perturbée seulement 3 jours. Le collège Victor Hugo à Ham, après la mini-tornade, une rentrée scolaire quasi normale malgré les dégâts. 2 mois et demi après cette mini-tornade subie par le collège Victor Hugo, la rentrée scolaire s'est donc déroulée quasi normalement mardi matin. Seul le centre de documentation est inaccessible provisoirement. La météo en ce mardi 8 septembre, à Compiègne, le temps deviendra plus incertain au cours de journée. Les températures fluctueront entre 17 et 23. Elles seront 3 centigrades au-dessus de la normale. 17 degrés ressenti 16 pour le matin avec un ciel très nuageux à couvert, aucun risque de pluie. L'après-midi, quant à lui, est bien un ciel également très nuageux. Quelques courtes éclaircies, des pluies faibles qui seront donc remises en fin d'après-midi pour 23 degrés. Chauny, Ternier, Lafère et Noyon, le temps deviendra plus incertain également. Les températures seront comprises entre 17 et 23. Ciel très nuageux à couvert le matin. L'après-midi, un ciel très nuageux également. De courtes éclaircies, de la pluie également, comme partout ailleurs, à 90% sur ce secteur. Lens et Saint-Quentin, le ciel également sera très chargé. Les températures 17 à 22 degrés sont annoncées, 4 centigrades au-dessus. Ciel très nuageux, risque quelques gouttes à 20% le matin pour un ressenti à 16. L'après-midi également, un ciel très nuageux avec de courtes éclaircies. Risque de pluie à 90%. Malgré tout, elles seront faibles en fin d'après-midi.
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6: L'info en 2 minutes. Bonjour, bonjour à tous. La mobilisation contre les violences sexistes et sexuelles a repris hier partout en France. La proposition de loi dite intégrale portée par la députée socialiste Céline Thiébaut-Martinez est inspirée par 140 propositions d'une coalition d'associations féministes et défense des droits des enfants, entrée hier en commission spéciale à l'Assemblée nationale. Ce texte de 69 articles veut couvrir toute la chaîne de violences sexistes et sexuelles, prévention, détection précoce des victimes, création de juridiction spécialisée et reconnaissance de l'inceste comme crime à part entière. Son coût est estimé à 3 milliards d'euros par an selon le gouvernement. Le débat en séance publique à l'Assemblée est désormais attendu début octobre après un report. Et puis dans le sillage de l'affaire Liana, cette collégienne de 11 ans retrouvée morte et violée en juin dernier, des rassemblements hebdomadaires devant les tribunaux ont repris hier soir dans plusieurs villes, notamment à Uzès, à l'appel des associations qui réclament l'adoption rapide de ces textes avant la fin du quinquennat. Et puis autre temps fort de la journée, le procès de l'homme accusé de viol et du meurtre de Loana, une fillette de 10 ans retrouvée morte dans la cave d'un immeuble de Sedan en octobre 2023. Elle est retrouvée hier devant la cour d'assises des Ardennes, Charleville-Mézières. L'accusé, âgé d'une cinquantaine d'années, reconnaît le viol mais conteste le meurtre, évoquant une chute accidentelle dans un escalier. L'autopsie a pourtant révélé des coups au visage à l'origine du décès de l'enfant. Le procès doit se poursuivre jusqu'à mercredi. L'accusé incourt la réclusion criminelle à perpétuité, assortie d'une période de sûreté maximale. Et puis du côté de l'économie, les buralistes se sont mobilisés hier dans plusieurs villes de France contre ce qu'ils appellent la spirale fiscale. Réunis à Muret et à Redon pour ce premier jour de la semaine de mobilisation nationale, les 22 000 sous-fonds buralistes de la Confédération réclament le gel de la fiscalité du tabac et la fin de l'indexation automatique des prix sur l'inflation. En vigueur depuis 2023, le prix du paquet doit encore passer de 13,50 euros à 14,50 euros en début 2027. La profession affirme avoir déjà perdu 30% de ses recettes pour un manque à gagner budgétaire estimé à 5 milliards d'euros pour l'État, au profit, selon elle, du marché parallèle. D'autres rassemblements sont prévus. Et enfin, du côté de la culture, la rentrée littéraire bat son plein dans les librairies françaises avec plusieurs centaines de nouveaux romans mis en vente ces dernières semaines, entre auteurs confirmés et jeunes plumes à découvrir. C'est à la fin de cette édition. Belle fin de journée sur votre radio.
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9: La météo pour ce mardi 8 septembre, un changement de temps se met en place par l'ouest et le nord-ouest avec le retour en force des nuages porteurs de quelques précipitations. Le beau temps ensoleillé se maintient au sud-est. Les températures pour ce mercredi matin, 15 degrés pour Lille, 16 à Paris, 16 également pour Brest et Cherbourg, 18 à Strasbourg, 19 pour Bordeaux, Biarritz, Lyon et Toulouse, 22 pour Nice et Marseille, 24 degrés pour Ajaccio. Et pour ce mardi après-midi, 18 à 19 degrés le long des côtes de la Manche, 22 degrés sur les Pays de la Loire, 23 en Île-de-France et sur le centre Val de Loire, 26 en Bourgogne et sur le Grand Est, 24 degrés sur la Nouvelle-Aquitaine, 26 sur l'Occitanie, 28 sur la vallée du Rhône, 29 en Corse et jusqu'à 32 degrés le long de la Méditerranée.
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1: On est à l'antenne de Vive FM et aujourd'hui, pour une petite séquence interview, on a Benjamin.
2: Bonjour,
1: Benjamin,
2: bonjour Kevin.
1: Bonjour, et toi tu fais partie de l'équipe un peu.
2: Tout à fait.
1: Forcément, on se connaît beaucoup.
2: Tout à fait.
1: Tu viens aujourd'hui donc, pour nous parler un peu de ta chronique, parce qu'on est reparti pour une nouvelle saison et donc tu fais partie de cette nouvelle saison aussi. Et on aura le plaisir d'avoir la chronique sport avec toi, c'est ça ?
2: C'est ça, c'est bien ça. Voilà, les vacances sont terminées. Donc c'est la rentrée des classes, mais c'est aussi la rentrée sportive. Et je repars pour une nouvelle aventure sur Vive FM. Ça sera du lundi au vendredi de 9h à 10h et de 16h à 17h. Et ça s'appellera Benji Sport.
1: Ok, et qu'est-ce qu'on va avoir comme contenu dans cette chronique du coup ? Dis-nous-en un peu plus.
2: Eh ben, dans Benji Sport, vous aurez des résultats, vous aurez des infos sportives, vous aurez des invités, des présidents d'associations, des champions de demain qui seront là. Et on va essayer de mettre en avant aussi la jeunesse et les futurs grands champions. Voilà, et on va revenir sur des grands événements qui se passent sur notre localité chaunoise, ternoise ou noyonnaise.
1: D'accord, ok. Bah, écoute, parfait. Et donc, on te retrouve ça toutes les semaines.
2: Voilà.
1: Est-ce que tu as d'autres choses à
2: Bien évidemment, il se passe beaucoup de choses en événementiel dans le sport sur Chauny ou ses environs. Je prends l'exemple du Paris Chauny qui aura lieu le dimanche 27 septembre. Une course professionnelle de cyclisme UCI avec l'an dernier de l'équipe Lotto, le vainqueur Arnaud Delis. Donc, qui pour lui succéder, ce sera le 27 septembre sur les champs Élysées chaunois, le boulevard Gambetta de Chauny. Okay. Vive FM était d'ailleurs partenaire l'an dernier. On avait eu l'occasion avec Manon, Yann et Axel d'être en voiture invités derrière la course. C'était
1: génial.
2: C'est ça,
1: j'avais pu vous voir, vous êtes pas mal amusés. Moi, j'avais pas pu être présent, mais vous
2: totalement.
1: Êtes amusés.
2: Et on aura également d'autres événements, puisque l'an dernier, il y a le club de Prémontré-Saint-Gobain. J'avais eu le président et l'entraîneur en football qui avait fait un exploit en Coupe de France d'aller jusqu'au 8e tour face à l'équipe de Chantilly, club de National 2, un club professionnel. Et donc, ils ont arrêté leur chemin, c'était au Parc Joncourt à Chauny, puisque le club de Prémontré-Saint-Gobain n'a pas un stade homologué. Et du coup, c'est Chauny qui a accueilli ce 8e tour. On aura également du tennis, du paddle, puisque, comme vous le savez tous, il y a l'arrivée de deux nouveaux terrains de paddle qui arrivent sur Chauny. C'est une discipline de plus en plus attractive. Et on suivra également les équipes de Noyon, de Chauny en rugby. Voilà, beaucoup de choses dans Benji Sport et on va essayer de mettre ça avec une petite touche d'humour et d'essayer de rigoler malgré que je serai tout seul, j'aurai pas de chroniqueur autour de moi, mais on va rigoler.
1: Ouais, bah ça on y compte, hein. Ça y a pas de souci. Je pense que nos internautes ont l'habitude, enfin nos auditeurs ont l'habitude de t'entendre déjà l'année passée.
2: C'est ça.
1: Eh ben, écoute, on te remercie de ta visite.
2: Mais de rien, puis j'essaierai de repasser, vous faire un petit coucou dans les studios pour d'autres matinales.
1: Ah, bah, c'est quand tu veux, tu es la bienvenue.
2: Et bon courage à toi pour tes premières et pour toute l'équipe de la matinale de Vive Matin.
1: Eh ben, merci bien beaucoup.
2: Merci beaucoup.
1: Aux auditeurs, retrouvez Benjamin toute la semaine pour sa rubrique sport. On va maintenant s'écouter de la musique sur Vive FM. Et qu'est-ce qu'on va s'écouter, Manon ?
3: On écoute Soprano avec DJ.
1: Allez, c'est parti. Allez, bon réveil à tous sur Vive FM.

0: Nous sommes sur Vive FM pour une séquence interview et aujourd'hui on reçoit donc Florence Hoquet et Xavier Guérin, donc qui vont venir nous parler de la mission locale, donner un peu le rôle de la mission locale et parler d'un événement. Donc je vais vous laisser la parole à vous pour nous expliquer un petit peu tout ça.
1: Bonjour, je me présente Xavier Guérin, directeur adjoint de la Maison d'emploi et de la formation du Pays Chaunois. Avec nos équipes, on accompagne les demandeurs d'emploi, les jeunes, les salariés en reconversion et les entreprises du territoire pour faciliter l'accès à l'emploi, à la formation et à l'apprentissage. La Maison de l'emploi est un acteur local du réseau pour l'emploi. Notre rôle est de mettre en relation les habitants, les entreprises, les organismes de formation et l'ensemble des partenaires du territoire. Nous travaillons chaque jour pour rapprocher les besoins des employeurs et leurs projets et les projets professionnels des habitants. Mmh. Et au sein de la Maison de l'emploi, on va y retrouver différents services, dont la mission locale, hein, où on accompagne près de 2000 jeunes à l'année, mais aussi la plateforme mobilité qui permet aux personnes de lever certains freins à la mobilité.
0: D'accord. Eh bien, écoutez, merci pour ce petit rappel des rôles de la mission locale. Donc, on invite à tous les auditeurs qui en recherche d'emploi du coup et formation de se retourner vers vous pour tout ça. Et on a aussi du coup Florence Hoquet qui vient nous parler du coup d'un événement que vous organisez, donc qui va être pour l'emploi et la formation un forum. Donc, je vous laisse avoir les mots là-dessus.
2: D'abord, merci de nous accueillir pour mettre en lumière ce forum.
0: C'est un grand plaisir.
2: Donc, c'est un événement qu'on organise depuis un peu plus de 8 ans, depuis moins d'années avec le RPE, le Réseau pour l'Emploi, dont nous faisons partie avec France Travail, Cap Emploi, l'UTAS, par exemple. Donc, cette année, le forum aura lieu le jeudi 10 septembre, à la salle des arts et loisirs de Ternier. Donc, il est de 9h30 à 12h et de 13h30 à 16h. Donc, c'est un événement qui est ouvert à tous et gratuit. C'est important de le préciser. Il n'y a pas besoin de prendre rendez-vous. Tout simplement de se présenter à la porte. On vous accueille avec plaisir. Que vous soyez salarié, demandeur d'emploi, à la recherche d'une formation, étudiant, on accueille tous les publics, même retraités, pourquoi pas.
0: D'accord.
2: Donc l'objectif de ce forum, c'est un échange direct en fait avec les partenaires présents. Cette année, on a réussi à réunir 46 partenaires, dont 16 entreprises, 24 organismes de formation et CFA, et 5 partenaires du réseau pour l'emploi. Donc, ils seront pleinement disponibles pour échanger avec le public. L'idée, lorsqu'on vient sur ce type de forum, effectivement, c'est la recherche d'emploi, dans un premier temps, pourquoi pas. Mais aussi, c'est découvrir les secteurs qui recrutent du territoire, puisque c'est un forum de territoire avec des structures, des centres de formation, etc., du territoire. C'est se renseigner sur la formation, l'apprentissage. C'est pas que rechercher, mais c'est aussi comprendre ce que c'est que la formation, comment on peut accéder à la formation, comment on peut accéder à l'apprentissage. Et c'est aussi, pourquoi pas, venir chercher des stages ou des immersions en entreprise pour découvrir les métiers, pour se faire connaître, pour se faire un petit peu d'expérience. C'est aussi ça, le forum de l'emploi. On propose cette année un atelier de découverte des métiers via la réalité virtuelle. On a des casques de réalité virtuelle.
0: D'accord.
2: Donc ça permet effectivement de découvrir les métiers de façon immersive. C'est pas uniquement l'emploi, comme je le disais encore, c'est aussi le projet professionnel. Quand on est en recherche d'emploi, on est peut-être aussi pour les jeunes en recherche de projet professionnel. Donc ça permet aussi de découvrir ça en fait, différents domaines. On peut aussi venir chercher une simple information ou simplement souhaiter discuter avec les professionnels. C'est pas l'ambition, emploi, formation, on peut aussi venir discuter avec des professionnels. Parce que parfois, effectivement, une simple discussion peut aussi ouvrir des opportunités. Un échange peut aussi permettre effectivement une intégration en formation parce qu'on n'avait pas pensé à celle-ci ou autre. Enfin, c'est vraiment l'idée du forum, c'est l'échange.
0: D'accord.
2: La rencontre.
0: Est-ce que vous avez des exemples un peu de secteurs d'activité qui seront présents ou autres?
2: Alors,
0: vous en avez
2: En fait, là aujourd'hui, on est sur l'industrie. En fait, on a plusieurs domaines qui sont représentés, l'industrie, puisque sur le territoire, c'est des secteurs. Les domaines que je vais vous donner, ce sont des domaines porteurs. Oui. Donc l'industrie, le BTP, l'aide à la personne. J'en oublie. Bien m'aider sur le sujet. Les métiers de la santé et les métiers en uniforme aussi, parce qu'on n'y pense pas assez souvent. Mais il faut savoir que l'armée, la gendarmerie, donc nous, la gendarmerie, l'armée sera présente. plateforme à tous les domaines professionnels. Ouais. Il n'y a pas exclusivement, oui, effectivement, l'armée pure, il y a aussi
0: l'armée de la logistique, métier, du, coup,
2: voilà, du BTP, etc.
1: Mécanique auto. Voilà,
2: c'est vraiment... entrer dans l'armée, c'est se professionnaliser aussi.
0: D'accord.
2: Par exemple, au niveau des domaines porteurs. Cette année aussi, comme disait mon collègue, on accompagne des jeunes. Mmh. Et nous avons plusieurs jeunes, environ 14 jeunes, qui ont participé en fait à la préparation du forum, donc en amont, et qui seront aussi présents le jour J et qui vont faire de l'accueil, orienter les publics. Et pour ces jeunes, en fait, c'est une façon de se professionnaliser, c'est-à-dire qu'au travers du forum, ils vont acquérir une aisance à parler. Hein, c'est un peu difficile pour moi.
0: Ouais,
2: c'est aussi l'exercice qu'ils vont faire. Ils vont acquérir effectivement de l'autonomie, des savoir-être professionnels au travers de cet exercice de préparation et d'aide au public le jour J du forum.
0: D'accord, oui, donc, ça permet aussi d'être acteur du coup dans cet événement. Et,
2: tout à fait.
0: Et
2: d'avoir à cœur effectivement que le forum se passe bien et de voir ce que c'est qu'une organisation, parce que l'organisation du forum, c'est qu'on peut retrouver dans une entreprise. Et l'idée, en fait, au travers des suivis qu'on fait, c'est d'amener les jeunes vers l'entreprise. Et pour être vers cette entreprise, il faut avoir acquis certaines compétences, comme tout simplement ça. Discuter avec ses responsables, etc. Donc c'est tout ce qu'on développe au travers de cet exercice qu'on leur propose, au travers d'une action, hein, bien évidemment. Donc ça, je tenais quand même à le souligner et à les remercier, surtout de leur investissement, parce que c'est aussi grâce à eux que le forum va exister.
0: D'accord.
2: Je voulais aussi en profiter pour remercier les équipes de la mission locale, le réseau pour l'emploi, hein, qui nous a aidés aussi à préparer le forum, les partenaires mobilisés, la ville de Ternier, parce qu'en fait la ville de Ternier nous prête gracieusement la salle, et chaque année, si on arrive à créer cet événement, c'est aussi parce qu'ils nous prêtent gracieusement cette salle.
0: Ok.
2: Donc, si vous êtes à la recherche d'un emploi, d'une formation, d'un apprentissage, ou si tout simplement vous êtes en réflexion sur un projet professionnel, n'hésitez pas à venir nous rencontrer, hein, donc le 10 septembre à la salle des arts et loisirs de Ternier, rue Hermant, je précise.
0: Et donc ça va se passer toute la journée?
2: Toute la journée, alors avec une coupure le midi, hein, c'est 9h30, 12h, 13h30, 16h.
0: Ok.
2: Ce qui est important aussi, c'est de venir avec plusieurs CV. Effectivement, pour laisser ses coordonnées, un centre de formation, un partenaire. Mais si effectivement on souhaite postuler, on a au moins son CV devant soi et pouvoir le laisser effectivement aux employeurs qui seront présents, puisque nous aurons quand même 16 entreprises avec des offres.
0: D'accord. Oui, c'est vrai que c'est toujours mieux pour rechercher un emploi d'avoir un CV.
2: Surtout pas oublier
0: au moins à la base.
2: Tout à fait.
0: Eh bien, écoutez, je souhaite une grande réussite à cet événement, en tout cas. Et puis, donc, merci. Voilà, comme vous l'avez dit, tous nos auditeurs, si vous êtes intéressés par un métier, une formation, etc., n'hésitez pas à vous rendre au forum. Et l'adresse, par contre,
2: Alors, c'est ça, rue Hermant à Ternier, hein, salle des arts et loisirs, qui est
0: vraiment connue.
2: Voilà, il ne faut pas avoir peur de l'exercice. C'est pas toujours évident de se présenter face à un professionnel. Il faut savoir qu'ils sont dans la bienveillance. Justement, c'est vraiment un moment où c'est vraiment un échange. Donc, il faut vraiment pas avoir peur de l'exercice. En plus, il y aura mes collègues qui seront là pour accompagner, pour amener vers les stands. Enfin, voilà, il faut vraiment pas avoir peur de l'exercice. Ça peut être impressionnant comme là aujourd'hui, mais voilà, n'hésitez pas.
0: Eh ben, je vous remercie beaucoup. Je vous souhaite du coup plein de bonheur et puis merci d'être venu et puis à très bientôt, j'espère, et on se dit à tout de suite pour la suite sur Vive FM.
1: Merci.
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question est à l'ordre du jour. Gémeaux, l'harmonie avec votre partenaire est parfaite en ce moment. Les cancers, le climat astral vous poussera à sortir de votre bulle. Lion, vous jouissez enfin de la liberté d'action que vous espériez et vous pourrez mener votre barque comme vous l'entendez. Les vierges, si vous ne cherchez pas à tout prix à maîtriser la situation, vous pourrez savourer des moments intenses. Les balances, ayez confiance en vous. Scorpion, acceptez les conditions imposées par vos proches. Les sagittaires, ne vous laissez rien imposer par vos collègues. Les capricornes, vous ferez des efforts pour plaire. Verseau, financièrement, faites attention à ne pas trop déborder de votre budget. Enfin, les poissons, laissez-vous aller. Vous ne le regretterez pas. Bonne journée et à demain.

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1: De retour pour cette deuxième heure d'émission. Et c'est le moment d'Amy de faire sa chronique sur le bien-être, sur soi en réalité. Hein. De toute façon, elle sera mieux placée pour en parler que moi. Donc Amy, ça va être à toi.
2: Ouais. Alors aujourd'hui, ouais. On va parler couple.
1: Allez, parlons couple.
2: Ouais. Yeah. On va voir si les petites attentions changent vraiment quelque chose dans le couple, du coup. Quand on est en couple, on pense souvent aux grandes déclarations, aux beaux cadeaux. Mais tous les jours, ça va surtout être les petites choses qui vont compter. Vous, par exemple, quelle petite attention toute simple peut vraiment vous faire plaisir ?
3: Des petites babouilles. Ouais, c'est pas mal, ça.
1: J'aurais été plus hard.
2: On a dit les toutes simples. Hein, là.
4: À quelle heure
1: c'est pas compliqué.
2: Peu importe.
4: D'accord.
5: Je pense à un truc genre, envoie-moi un message quand t'es arrivé ou genre quand tu pars quelque part, t'es arrivé ou tu vois quelqu'un qui se soucie vraiment de si t'arrives ou pas à destination quoi.
1: Ça c'est un message pour quand tu vas rentrer. On a intérêt à penser à dire à Manon, t'es bien rentré Manon.
5: Ouais, faites-le, ouais. Je vous le conseille.
3: Avec accusé réception.
5: Ah ouais.
3: Non, après il y a quoi, par exemple anticiper, lui préparer, tiens je t'ai préparé ton petit déj ou ton petit cartable, enfin entre guillemets.
5: Ah non!
3: Je t'ai préparé,
5: si elle est professeure des écoles, le cartable.
3: Oh là là, pardon!
1: La rentrée était un grand jour pour toi, non?
3: Incroyable, hein, c'est un jour de fête.
4: Il a posé une journée d'ailleurs.
1: Allez, et toi, Tiff, qu'est-ce qui te ferait plaisir, toi? Dis-nous tout. Tes parents sont dans la salle?

0: de petites attentions, mais.
1: Ouais,
0: ça fait longtemps que j'en ai pas eu. Alors.
2: Mettre la main sur un coin pour éviter que tu te le prennes en pleine face. Ah, vous voyez ce que je veux dire ou pas?
3: Genre, mais à quel moment tu te prends le coin?
2: Bah, tu fais tomber un truc par terre, tu ramasses et tu mets la main sur le coin, c'est comme pour les enfants.
3: Ok. Ouais,
4: mais t'as vu qu'on était Spider-Man. Tac, tac, tac, les
5: références. C'est ça.
1: Super héros, le mec.
5: Bah, le gars, il est toujours derrière toi déjà.
2: C'est des petites attentions.
4: Non, mais ouais, c'est.
1: Moi, j'aime bien les câlins et les papouilles.
5: Ouais, moi, j'avoue aussi.
3: Alors déjà, on voit qu'on n'est pas tous touchés par la même chose. Pour certains, ça va être un petit message dans la journée, du coup, comme Manon disait. Pour d'autres, ce sera le café préparé ou le coup de main ou 5 minutes d'écoute. Des fois, un simple « comment tu vas ?» aussi, ça peut faire beaucoup de bien.
5: Exactement.
3: Le problème, c'est qu'on fait souvent pour l'autre ce qu'on aimerait qu'il fasse pour nous. Sauf que ce qui me fait plaisir à moi ne fait pas forcément plaisir à quelqu'un d'autre. Donc, il faut vraiment apprendre à connaître l'autre. Qu'est-ce qui le touche le plus? Qu'est-ce qui lui fait plaisir? Et puis, avec le temps, il y a des choses qu'on remarque même plus, en fait. Quand le repas est préparé, ou quand le conjoint ou la compagne a pris un rendez-vous, ou qui fait le trajet pour venir nous voir, ou même le petit détail auquel l'autre a pensé pour tout le monde. Alors, ça devient tellement dans le quotidien qu'on pense même plus à dire merci, en fait. Parce qu'on pense que l'autre fait simplement sa part. Alors le but c'est de dire merci sans en faire des tonnes non plus, hein. C'est juste dire j'ai vu ce que tu as fait et ça m'a aidé. Par exemple, merci d'avoir pensé à ça ou des choses comme ça, ça c'est important aussi. Il faut aussi pas sortir le carnet de compte. C'est pas parce que j'ai fait ça pour toi, donc maintenant tu me dois quelque chose. Et ça, dans beaucoup de couples, c'est le cas en fait. Donc là, on n'est plus dans l'attention, on est vraiment dans une attente. Et puis, après, il y a quand même des limites. Ouais, il y a quand même des limites. Les petits gestes, ils vont pas régler les gros problèmes. Un bouquet de fleurs, ça va pas effacer un mensonge. Un dîner, ça va pas effacer un manque de respect. Et puis, dans tous les cas, les violences, ça s'excuse pas. Quand il y a un vrai problème, il faut en parler. Les petites attentions, elles vont pouvoir rapprocher, mais elles remplaceront pas une discussion. Dans l'intimité aussi, une attention, elle peut changer beaucoup de choses. Ça peut être, comme on l'a dit hier, prendre un peu plus son temps, demander à l'autre s'il est bien, écouter aussi ce qu'il aime. C'est important, et respecter un non sans insister. Des petits gestes dans l'intimité, ça peut être un baiser, un câlin ou une caresse, sans que forcément ça finisse par un rapport sexuel non plus.
5: On a pensé la même chose, je suis ok.
1: C'est pas vraiment un câlin, une caresse, c'est parti.
3: Non, le but c'est ça en fait. Il n'y a pas d'arrière-pensée après. On peut juste demander si ça plaît à la personne, si il ou elle veut qu'on continue, ou si il préfère qu'on ralentisse. Ça va être
1: déjà, c'est trois phrases, moi perso.
2: Ça finit pas.
1: Tu veux que je continue, tu veux que je ralentisse.
2: C'est pas les papouilles.
4: Je tourne à gauche, je tourne à droite.
3: C'est des petites phrases, mais elles montrent qu'on pense aussi à ce que l'autre ressent, et c'est super important en fait. Et puis
1: c'est vrai.
3: Ouais, il y a aussi une chose importante à rappeler, c'est qu'une attention, ça donne jamais droit non plus à une relation sexuelle. C'est pas je fais la vaisselle et du coup en échange
1: un ticket gratuit. Voilà. J'allais
2: dire, Nico, t'attends pas à ce que Kevin te saute dessus quand t'auras fait la vaisselle.
3: Une attention, ça peut par contre donner envie de se rapprocher, parce que ça crée quand même un peu plus de liens. Mais il faut pas non plus s'en servir pour mettre la pression. D'ailleurs, autre question, est-ce qu'une attention fait autant plaisir quand on a dû la demander, à votre avis?
2: Non.
4: Ah bah non.
1: Bah non,
2: carrément pas.
4: Bah non. Voilà. Ça n'a pas la même saveur.
3: Exactement.
1: C'est du pré-mâché.
3: Alors, le petit exercice du jour, du coup. Aujourd'hui, on va faire une petite attention à son partenaire. Donc, pas besoin d'acheter quoi que ce soit. Ça peut être un message, un merci sur une chose précise. 5 minutes d'écoute sans téléphone. Parce qu'il y a ça aussi, quand on écoute, c'est bien de vraiment écouter et pas d'être en train de regarder son émission ou de scroller sur le téléphone en même temps. Ou lui préparer sa boisson préférée. Donc, on choisit quelque chose qui lui fera vraiment plaisir sans attendre quelque chose juste après. Et puis dans l'intimité, la petite attention, ça peut être juste la question « Est-ce que tu es bien ?» Si vous ne savez plus ce qui fait plaisir à l'autre, ou que vous avez l'impression que l'autre ne voit pas vos efforts, ça c'est quelque chose qui peut se travailler aussi. Voilà.
2: Okay. Très bien.
3: On retient juste qu'en fait, les grandes attentions, elles vont marquer les grandes occasions, et les petites attentions, elles vont faire du bien dans le couple au quotidien.
5: C'est vrai. Un entretien.
1: Ok.
3: Voilà.
1: Eh ben, merci Amy.
4: Les petites choses qui font les grands tout.
5: Ouais. Oh waouh. Wow. Wow. Wow. Mais le lover lui laisse tomber.
4: Non, pas forcément.
5: Mais tu rigoles ou quoi?
4: Mais c'est genre dans la vie, les petites choses font les grands tout. Des fois,
6: c'est trop mignon.
1: Lui veut racheter son surnom de Nico.
4: Vous allez voir.
5: Nico en bas. C'est ça.
4: Nico Mouka.
1: Putain. Et ben merci Amy. Et puis pour nos auditeurs, c'est bien les seuls conseils qu'on peut refaire à la maison. Donc merci pour eux.
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2: Perdu dans votre minute sport, à la une, le récital des Bleus du basket. Au mondial féminin Berlin, l'équipe de France a écrasé le Nigeria 111 à 56 hier avec deux paniers à 3 points. Un record de compétition. Gabby Williams a marqué 25 points avec 3 victoires en 3 matchs. Les Françaises filent au quart de finale. Et du côté du football, surprise au Vélodrome dimanche soir, le Paris FC a battu Marseille 3 à 2 grâce à un triplé de Lassine Sinakoyo. Les Parisiens sont deuxièmes de la Ligue 1 à 2 points de Monaco. Et puis en rugby, le champion de France est déjà tombé. Toulouse s'est incliné 30 à 27 à La Rochelle sur un pénalty d'Antoine Astoy après à La Sirène. Et du côté de la Formule 1, Kimi Antonelli a gagné le Grand Prix d'Italie. Pierre Gasly a terminé 7e et enfin la Ligue des champions fait son retour dès ce mardi soir. C'était votre Flash Sport. Très bon parti.

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1: Et malheureusement, les amis, c'est la fin de cette émission. Il est 9h, l'heure de se quitter.
2: Et de retourner coucher.
1: Ah bah, ça ça c'est chacun voit sa journée comme il veut.
2: Je peux pas avoir de petites attentions, moi, je peux pas. Je vais retourner coucher.
1: Allez, pour nos auditeurs, vous pouvez nous suivre toujours sur les réseaux, vous pouvez suivre nos podcasts de toutes nos émissions sur le site internet. Vous avez aussi cet après-midi Vive l'après-midi qui vous régale aussi. Et on se dit à demain. Allez, ciao, bye bye.
2: Bisous.
1: Allez, des bisous à tous.
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0: 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Il est 9h.
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4: Bonjour, c'est Caro. On est à l'écoute de sur Vive FM. C'est le moment de découvrir l'agenda du jour. Aujourd'hui, mardi 8 septembre, je vous propose d'aller du côté de Chauny à la MJC. On a énormément d'ateliers à vous proposer aujourd'hui. Stretching 10 à 11, yoga de 15 à 16, Energy Fit de 18 à 19, Swiss Ball Pilates 19-20. Après, du côté de Tracy au foyer rural, je vous propose un atelier peinture à l'huile et à l'aquarelle de 14 à 17. Toujours sur Tracy, toujours au foyer rural, atelier gym stretching 18h30 à 19h30. Renforcement musculaire à la suite, donc du coup 18h30. Sinon, autre atelier, toujours sur le foyer rural de Tracy, atelier chant choral à 19h30. Et un atelier yoga également à 19h45. Sinon, après, je vous propose, fin de journée, aller du côté de Saint-Quentin au Rollout Bar et Event qui propose un tournoi de Uno à partir de 21h. Eh bien, écoutez, belle journée à vous et à demain!
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5: Bonjour à toutes et à tous. Depuis le 8 septembre dernier, dans l'Aisne, les pompiers ont entamé une grève assez importante. Ils ont été donc appelés à entrer dans ce mouvement depuis donc le 8 septembre, comme nous venions de l'évoquer, jusqu'au 20 octobre 2026. À Saint-Quentin, comme partout dans le département où l'activité opérationnelle continue de progresser, les syndicats dénoncent des effectifs qui ne suivent plus l'augmentation des interventions. Donc ces syndicats prévoient une action devant le SD de l'Aisne allant de 9h à 17h. Les personnels sont invités donc à débrayer. D'autres opérations doivent ensuite être organisées dans différents centres de secours du département jusqu'à la fin du mouvement. Affaire à suivre. Les pompiers sont malgré tout omniprésents. Spectaculaire incendie à l'Épine de Dallon aux abords d'une salle des fêtes. Une circulation qui a été fortement perturbée dans ce secteur. Le feu a pris sur des branches et des arbres environnants. Il a été maîtrisé bien sûr dimanche dernier peu après 18h. Deux enfants blessés dans un accident à Penselve. Leur père a été contrôlé positif à l'alcool. Une inconscience bien sûr. Une collision entre deux véhicules s'est produite vendredi dernier. Le conducteur de l'utilitaire a terminé sa course dans le mur d'une maison. Les deux enfants de 5 et 13 ans ont été légèrement blessés, fort heureusement. Condamné pour des photos et des messages libidineux envoyés à des inconnus, dont deux mineurs. L'habitant du nord de l'Aisne a été condamné pour la quatrième fois pour une infraction à caractère sexuel. Parmi les destinataires de ces messages, deux mineurs de 12 ans et deux adultes choisis au hasard, et semble-t-il par erreur. Donc Thierry présente déjà 4 mentions à son casier judiciaire, 4 dont 3 pour des infractions à caractère sexuel. Vendredi 4 septembre dernier, cet habitant d'Hirson est devant le tribunal judiciaire de l'An. Il se voit reprocher des envois sur les réseaux de photos ou de vidéos. On le voit se masturber, notamment à des inconnus mineurs. Aucune victime ne s'est portée partie civile. Cormeil, après les coups de feu sur un cambrioleur, un comité de soutien pour le tireur, mise en examen du chef de tentative d'homicide, le tireur qui avait donc fait feu sur le cambrioleur est désormais accompagné par un comité de soutien, se voulant apolitique. Celui-ci vise à assister financièrement et moralement la mise en cause. Fermeture de l'axe Noyon-Pontoise, le département revient sur les 3 semaines annoncées. La circulation qui devait donc être coupée du 24 au 5 octobre, selon l'arrêté officiel signé le 26 août dernier, ne sera finalement perturbée seulement 3 jours. Le collège Victor Hugo à Ham, après la mini-tornade, une rentrée scolaire quasi normale malgré les dégâts. 2 mois et demi après cette mini-tornade subie par le collège Victor Hugo, la rentrée scolaire s'est donc déroulée quasi normalement mardi matin. Seul le centre de documentation est inaccessible provisoirement. La météo en ce mardi 8 septembre, à Compiègne, le temps deviendra plus incertain au cours de journée. Les températures fluctueront entre 17 et 23, elles seront 3 centigrades au-dessus de la normale. 17 degrés ressenti 16 pour le matin, avec un ciel très nuageux à couvert, aucun risque de pluie. L'après-midi, quant à lui, eh bien, un ciel également très nuageux, quelques courtes éclaircies, des pluies faibles qui seront donc remises en fin d'après-midi pour 23 degrés. Chauny, Ternier, Lafère et Noyon, le temps deviendra plus incertain également. Les températures seront comprises entre 17 et 23. Ciel très nuageux à couvert le matin. L'après-midi, un ciel très nuageux également. De courtes éclaircies, de la pluie également, comme partout ailleurs, à 90% sur ce secteur. Laon et Saint-Quentin, le ciel également sera très chargé. Les températures 17 à 22 degrés sont annoncées, 4 centigrades au-dessus, ciel très nuageux, risque quelques gouttes à 20% le matin pour un ressenti à 16. L'après-midi également un ciel très nuageux avec de courtes éclaircies, risque de pluie à 90%. Malgré tout, elles seront faibles en fin d'après-midi.
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6: Bonjour, bonjour à tous. La mobilisation contre les violences sexistes et sexuelles aura pris hier partout en France. La proposition de loi Bite intégrale portée par la députée socialiste Céline Thiébaud-Martinez est inspirée par 140 propositions d'une coalition d'associations féministes et défense des droits des enfants, entrée hier en commission spéciale à l'Assemblée nationale. Ce texte de 69 articles veut couvrir toute la chaîne de violences sexistes et sexuelles, prévention, détection précoce des victimes, création de juridiction spécialisée et reconnaissance de l'inceste comme crime à part entière. Son coût est estimé à 3 milliards d'euros par an selon le gouvernement. Le débat en séance publique à l'Assemblée est désormais attendu début octobre après un report. Et puis dans le sillage de l'affaire Liana, cette collégienne de 11 ans retrouvée morte et violée en juin dernier, des rassemblements hebdomadaires devant les tribunaux ont repris hier soir dans plusieurs villes, notamment à Uzès, à l'appel des associations qui réclament l'adoption rapide de ces textes avant la fin du quinquennat. Et puis, autre temps fort de la journée, le procès de l'homme accusé de viol et du meurtre de Loana, une fillette de 10 ans retrouvée morte dans la cave d'un immeuble de Sedan en octobre 2023. Est retrouvée hier devant la cour d'assises des Ardennes, Charleville-Mézières. L'accusé, âgé d'une cinquantaine d'années, reconnaît le viol mais conteste le meurtre, évoquant une chute accidentelle dans un escalier. L'autopsie a pourtant révélé des coups au visage à l'origine du décès de l'enfant. Le procès doit se poursuivre jusqu'à mercredi. L'accusé incourt la réclusion criminelle à perpétuité, assortie d'une période de sûreté maximale. Et puis du côté de l'économie, les buralistes se sont mobilisés hier dans plusieurs villes de France contre ce qu'ils appellent la spirale fiscale. Réunis à Muret et à Redon pour ce premier jour de la semaine de mobilisation nationale, les 22 500 buralistes de la Confédération réclament le gel de la fiscalité du tabac et la fin de l'indexation automatique des prix sur l'inflation. En vigueur depuis 2023, le prix du paquet doit encore passer de 13,50 euros à 14,50 euros en début 2027. La profession affirme avoir déjà perdu 30% de ses recettes pour un manque à gagner budgétaire estimé à 5 milliards d'euros pour l'État au profit, selon elle, du marché parallèle. D'autres rassemblements sont prévus. Et enfin, du côté de la culture, la rentrée littéraire bat son plein dans les librairies françaises avec plusieurs centaines de nouveaux romans mis en vente ces dernières semaines entre auteurs confirmés et jeunes plumes à découvrir. C'est à la fin de cette édition. Belle fin de journée sur votre radio.
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7: La météo pour ce mardi 8 septembre, un changement de temps se met en place par l'ouest et le nord-ouest avec le retour en force des nuages porteurs de quelques précipitations. Le beau temps ensoleillé se maintient au sud-est. Les températures pour ce mercredi matin, 15 degrés pour Lille, 16 à Paris, 16 également pour Brest et Cherbourg, 18 à Strasbourg, 19 pour Bordeaux, Biarritz, Lyon et Toulouse, 22 pour Nice et Marseille, 24 degrés pour Ajaccio. Et pour ce mardi après-midi, 18 à 19 degrés le long des côtes de la Manche, 22 degrés sur les Pays de la Loire, 23 en Ile-de-France et sur le centre Val de 26 en Bourgogne et sur le Grand Est, 24 degrés sur la Nouvelle-Aquitaine, 26 sur l'Occitanie, 28 sur la vallée du Rhône, 29 en Corse et jusqu'à 32 degrés le long de la Méditerranée.
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7: Bonjour à toutes, bonjour à tous. Merci de nous retrouver sur Vive FM pour cette nouvelle rentrée et pour votre nouveau rendez-vous Benji Sport. Pour commencer cette saison, je souhaite remercier Axel, le président de la radio, qui me laisse ce créneau horaire Benji Sport sur Vive FM avec un rendez-vous sportif dans la joie et la bonne humeur. Alors, comme chez MMA, zéro tracas, zéro blabla, que des résultats. Nous allons chaque semaine vous tenir informés des résultats et des événements sportifs locaux avec une certaine touche d'humour. Alors là, c'est la première, c'est la rentrée. On vous explique tout et dès la semaine prochaine, on accentuera sur les résultats et on ira à la rencontre des présidents de clubs, des champions, des entraîneurs locaux, de nos associations afin d'être au plus près d'eux. Et enfin, juste avant de parler sport et associations, vous, les auditeurs, on vous invite à rester avec nous en nous contactant par mail sur sport@vivefm.fr pour nous apporter des informations et résultats sportifs locaux en laissant votre dédicace, bien évidemment. Et comme tout le monde, après une belle période estivale, il est temps de se racheter des crampons, des baskets et de préparer cette belle rentrée sportive. En attendant, dans notre localité Chauny, Ternier, Noyon, Saint-Quentin, l'ensemble des associations sportives et des municipalités se remuent d'arrache-pied pour vous faire vivre les fêtes des associations dans les différentes villes. On fait un point là-dessus. Ça commence à Noyon et c'était ce dimanche qu'avait lieu la fête des associations sportives, l'occasion pour les clubs d'avoir de nouveaux champions inscrits. À Chouny, vous pouvez vivre ce samedi 12 septembre de 10h à 17h la célèbre fête des associations avec des essais, des démonstrations et des célébrations en l'honneur de nos associations sportives. Enfin, à Ternier, c'est le complexe sportif Léo Lagrange de Voëlle qui a vibré sur les inscriptions dans les clubs lors de la fête des associations. Et pour terminer, mes chéris, on va démarrer avec les premiers résultats en football après cette rentrée en Coupe de France qui ont permis en mai dernier à mon club de cœur, le Racing Club de Lens, les 100 et or, de la remporter pour la première fois de son histoire. Et oui, on a vibré avec les courons. On reste sur la localité axonaise et on n'oublie pas l'excellent parcours de Prémontré Saint-Gobain l'an passé, défait au 8e tour par le club professionnel de Chantilly au parc Joncourt de Chauny. Nous avions d'ailleurs reçu Kevin Barry, l'entraîneur de Prémontré Saint-Gobain. Pour ces premiers tours, on saluera les qualifications de Chauny, de Ternier et du PSG, je venais de vous le dire, Prémontré Saint-Gobain. Chauny repart avec une équipe totalement remaniée, nouveaux joueurs, nouveaux coachs et nouveaux présidents, Alain Rijas, que l'on recevra prochainement. On saluera également le bon match sous les honneurs des Nécreux de Saint-Senis, défait face à Guignicourt, mais avec une équipe totalement méritante. Voilà pour les résultats. La suite de vos résultats, c'est dans un prochain numéro de Benji Sport sur Vive FM. En attendant, sportez-vous bien et à la semaine prochaine.
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9: Aujourd'hui, nous sommes le 8 septembre. En 1906, est née une grande patineuse, la Hongroise Emilia Rother. Voici son destin sportif. Elle a écrit les plus belles heures du patinage d'avant la Deuxième Guerre mondiale. Elle, c'est la Hongroise Emilia Rother. Mais à vrai dire, son destin sportif ne se fera jamais bien toute seule. Car en fait, la native de Budapest est une patineuse qui pratique les épreuves en couple. Et c'est à la fin des années 1920 qu'Emilia Rother prend part aux compétitions en compagnie de son compatriote Giulia Szabo. Mais c'est en 1929 qu'elle concourt avec un autre patineur, Laszlo Zolas. Et c'est en cette même année que Rother et Zolas signent pour leur première grande compétition ensemble aux Mondiaux qui se déroulent chez eux à Budapest. Terminant cinquième de ces championnats du monde, le couple se classe derrière un autre duo magyar en bronze, celui composé d'Olga Orgonista et de Sandor Salai. Mais Emilia et Laszlo se promettent de revenir plus fort. Et ce sera le cas deux ans plus tard, aux Mondiaux de Berlin. Au coude à coude, Rother et Zolas s'adjugent le titre planétaire devant l'autre duo hongrois, Olga et Sandor. Mais on va aussi se le dire, ils sont champions du monde car en vérité, les meilleurs de cette époque, André Joly et Pierre Brunet, le couple français, le meilleur duo par excellence, ne sont pas là. Et d'ailleurs, les patineurs tricolores ne seront pas présents en 1933, 34 et 35 quand Rother et Zolas remportent leurs trois autres titres mondiaux avec une place en argent au championnat du monde derrière Joly et Brunet, champions comme en 1932 au JO de Lac Placide, mais avec la médaille de bronze pour Rother et Zolas, à l'image de 1936 à Garmisch-Partenkirchen, où là encore, le couple magyar prend place sur la troisième marche du podium. Deux breloques olympiques, quatre titres mondiaux, six fois champions nationaux. Malgré une immense adversité à l'époque, Emilia et son compagnon de joute Laszlo ont su marquer comme il se doit l'histoire du patinage hongrois. Allez, on se donne rendez-vous demain pour d'autres histoires d'un jour avec Mémoire Sport.
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3: Et bonjour les amis, bienvenue dans l'histoire du cru. Aujourd'hui, nous allons parler de Charlemagne. Charlemagne et la rentrée des classes. En ces temps de rentrée studieuse, revenons un instant sur ce sacré Charlemagne qui aurait inventé l'école. Avant son règne, de 768 à 814, l'éducation existait déjà dans certaines régions d'Europe, principalement au sein des monastères et des églises. Ces établissements étaient les principaux lieux d'enseignement. Mais ils se concentraient surtout sur la formation des moines et des clercs, c'est-à-dire ceux qui se préparaient à des carrières religieuses. Charlemagne, roi des nouveaux francs, qui, comme tout le monde le sait, valent 100 anciens, n'a peut-être pas inventé l'école, mais il a cependant réformé l'enseignement dans tout l'Empire. En 789, Charlemagne publie l'Ad Dominio Generalis, qui, comme son nom l'indique, Generalis, s'adresse à tous, les religieux ou laïcs, enfin ceux qui savent dire le latin, dans laquelle il recommande aux évêques d'attirer à eux non seulement les enfants de conditions serviles, mais aussi les fils des hommes libres, et d'organiser dans les églises et les cathédrales et dans les monastères des écoles pour enseigner aux enfants à lire, à chanter et à compter. Et enfin, de veiller à ce que les psautiers, les livres de musique, d'arithmétique et de grammaire soit d'une parfaite correction. Bref, c'est le premier à ouvrir les écoles à tous, enfin tous les garçons bien sûr, hein, et partout. Les écoles monastiques et cathédrales, encouragées par Charlemagne, sont devenues des centres de savoir. Et plusieurs siècles plus tard, elles ont jeté les bases des premières universités médiévales, comme celle de Paris ou de Bologne. En France, il faudra attendre 1882 et Jules Ferry pour avoir un enseignement obligatoire, gratuit et laïque. Et à Noyon, me direz-vous. Eh bien, à Noyon, c'est avec la loi de séparation entre les églises et l'État de 1905 que les établissements religieux furent fermés, provoquant d'importants troubles dans la ville et imposant à la commune d'ouvrir le premier collège. Fin 1906, le petit séminaire, installé rue Saint-Éloi, qui formait des étudiants dans toute la Picardie, fut réquisitionné et les religieux expulsés par la force. Les locaux sont repris en 1908 par la mairie pour en faire le premier collège communal. Durant la guerre, les Allemands l'utilisèrent comme prison, puis il fut reconstruit et devint le collège Paul Bert, qui continua jusqu'en 1965, où les classes secondaires furent transférées au lycée Calvin, actuellement le collège Paul-Éluard. Il ferma définitivement en 1977. De l'ancienne école, il ne reste qu'une zone ouverte appelée l'îlot Paul Bert. Mais, les amis, si vous écoutez attentivement, vous pouvez encore entendre les enfants chanter en latin. Et oui, c'est tout les amis. Je vous dis au revoir pour aujourd'hui et à bientôt pour de nouvelles histoires du cru.
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5: Bonjour à tous, dans l'actualité des objets connectés, le nouveau Plod One va encore plus loin pour prendre des

0: et transcrire et résumer des conversations sans smartphone. Le boîtier embarque une connexion LTE, mais les fonctions les plus intéressantes pourraient vite faire grimper la facture. 4 ans après les débuts de ChatGPT, personne n'a encore réussi à remplacer le smartphone par un gadget IA vraiment indispensable. Claude essaye donc autre chose, ne pas prendre la place du téléphone, mais prendre des notes à votre place. Les Claude One sont des écouteurs sans fil, pensés pour enregistrer des conversations, les envoyer au serveur de Claude, puis obtenir une transcription et un résumé. L'entreprise connaît déjà ce terrain avec les Claude Note et Note Pro, des petits enregistreurs à accrocher au téléphone avec l'aide d'un aimant. Cette fois-ci, plus besoin de sortir son smartphone, la connexion passe directement par le boîtier de recharge qui intègre donc la LTE. Claude indique avoir négocié avec des opérateurs dans plus de 80 pays et régions pour permettre cette connexion sans forfait cellulaire séparé. Chaque écouteur dispose de 16 MO de stockage et le boîtier ajoute 512 MO. D'après la marque, cela permet d'enregistrer jusqu'à 30 heures d'audio. Les écouteurs peuvent également récupérer le son d'appel vidéo sur Google Meet ou Zoom. Et si vous ne voulez pas les porter, le boîtier possède ses propres micros pour enregistrer une réunion, une discussion ou même un mémo vocal. L'idée, lancer l'enregistrement, laisser Claude faire sa cuisine, puis récupérer un résumé exporté.
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2: Bon bah, c'est décidé. Ce sera Vacances Élite. Mais Vacances Élite, ils sont présents sur les réseaux sociaux?
3: Oui, bien sûr. Sur Facebook, Vacances Élite ou leur site internet vacanceselite.fr. Vacances Élite, c'est les vacances en

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2: Bonjour à tous, aujourd'hui gros plan sur Sarah Ramirez. Sarah Ramirez voit le jour au Mexique en 1975. Sa maman est chanteuse et comédienne, son papa océanographe et professeur à l'université. Elle passe une partie de son enfance au Mexique jusqu'au divorce de ses parents.

0: comme Spin City ou New York 911. Elle joue également des rôles mineurs dans quelques longs métrages, Spider-Man par exemple, puis en 2005 elle interprète la Dame du Lac dans Spamlot, comédie musicale inspirée de Sacré Graal. Son interprétation est récompensée d'un Tony Award de la meilleure actrice et elle est remarquée par Shonda Rhimes. Bluffée par son talent, la productrice lui propose un rôle dans la série médicale qui cartonne Grey's Anatomy en 2006. Son personnage tout d'abord secondaire s'étoffe avant de devenir l'un des principaux. Côté cœur, Sara Ramirez se fiance en juin 2011 à Paris avec Ryan DeBolt, son compagnon depuis de nombreuses années. Le 4 juillet 2012, ils se marient à New York. On se retrouve très vite avec d'autres infos.
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0: Bonjour à tous. Dans l'actualité people du jour, on parle de Sandra Vericel et Thibaut Chanel, déjà inséparables avant la rentrée. Avant une rentrée qui s'annonce chargée sur la chaîne de télé M6, Sandra Vericel et Thibaut Chanel ont choisi le mode vacances, bateau, plage et pétanque au programme. Du repos, du rire, savoure Sandra sur Instagram. Même la pétanque crée déjà quelques tensions. Tu peux arrêter de me narguer, plaisante Thibaut Chanel. Une complicité qui promet avant leur retour dans Recherche appartement ou maison. Désormais, sans Stéphane Plaza. On se retrouve très vite avec d'autres actualités people.
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3: Bonjour à toutes et à tous, ravi de vous retrouver pour cette rentrée journalistique. Un élément central de la dynamique territoriale et un levier incontournable pour l'avenir, c'est comme tel d'un collectif d'acteurs socio-économiques du Beauvaisis, constitué donc de plus de 80 entreprises, dont plusieurs sont installées sur la plateforme, organisations et associations de ce 9e aéroport de France avec 6,67 millions de voyageurs en 2025, actuellement en pleine phase d'enquête publique, mais surtout eh bien, un projet de modernisation et d'agrandissement qui sera donc prévu dans les mois à suivre.
4: Fermeture de l'axe de Noyon-Pontoise, le département revient sur les 3 semaines annoncées. Il sera évidemment question de sécurité également. La circulation devrait être coupée du 24 septembre au 5 octobre prochain. Selon l'arrêté officiel signé le 26 août dernier, ce ne sera donc finalement perturbé seulement 3 jours. Fin de l'expérimentation de l'uniforme scolaire en Picardie, pas à Saint-Quentin en tout cas. En ce qui concerne cette ville, eh bien l'État a annoncé la fin et assure de ne plus financer de tels projets. Mais à Saint-Quentin dans l'Aisne, le rectorat renouvelle son aide aux 2 écoles de l'Académie qui poursuivent l'expérience. Malaise à faire à suivre. Sinistre rentrée dans l'Aisne, 2 femmes meurent sous les gravats que transportait un camion. Le dramatique accident de circulation qui a eu lieu dans l'Aisne entre Condran et Ternier lundi 31 août. Le chargement du camion s'est déversé sur une voiture qui circulait dans le sens inverse. Ce dramatique accident a fait donc 2 morts lorsque ce poids lourd circulant sur la RD 1032 entre Condran et Ternier se met en portefeuille et bascule sur le flanc. Un homme contrôlé à 155 km/h sur une route de Ham limitée à 80. Dans la nuit du mardi 1er au mercredi 2 septembre dernier, les gendarmes de Ham ont intercepté cet homme en grand excès de vitesse sur la route départementale 930. Ils ont effectué donc cette opération. Cet homme, habitant de Brouchy, a donc été arrêté au volant d'une Clio alors qu'il circulait dans le sens Saint-Quentin. 155 km/h, retrait de permis immédiat. Merci à toutes et à tous, une excellente journée. Votre météo en ce lundi 7 septembre, le matin à Compiègne, 17 degrés, ressenti 16 pour un beau temps peu nuageux devenant variable, aucun risque de pluie. Après-midi, 26 pour un ressenti à 29, de nombreux nuages mais aussi quelques belles éclaircies, sans précipitation et aucun risque de pluie. Dans la Ferré-Saint-Quentin, 16 degrés, ressenti 15 le matin, beau temps peu nuageux devenant variable, aucun risque de pluie. L'après-midi, 25 pour un ressenti à 28, ciel variable devenant très nuageux, aucune précipitation. Chauny, Ternier, La Ferre et Noyon, le grand ciel bleu ne résistera pas, les températures également entre 17 et 26. Chaud de l'après-midi, le matin 16 degrés pour un beau temps peu nuageux, aucun risque de pluie. L'après-midi 26, un ressenti tout de même à 30, avec un ciel variable devenant assez nuageux, aucun risque de pluie.
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6: Bonjour, bonjour à tous. La mobilisation contre les violences sexistes et sexuelles a repris hier partout en France. La proposition de loi dite intégrale portée par la députée socialiste Céline Thiébaut-Martinez est inspirée par 140 propositions d'une coalition d'associations féministes et défense des droits des enfants entrée hier en commission spéciale à l'Assemblée nationale. Ce texte de 69 articles veut couvrir toute la chaîne de violences sexistes et sexuelles, prévention, détection précoce des victimes, création de juridiction spécialisée et reconnaissance de l'inceste comme crime à part entière. Son coût est estimé à 3 milliards d'euros par an selon le gouvernement. Le débat en séance publique à l'Assemblée est désormais attendu début octobre après un report. Et puis dans le sillage de l'affaire Liana, cette collégienne de 11 ans retrouvée morte et violée en juin dernier, des rassemblements hebdomadaires devant les tribunaux ont repris hier soir dans plusieurs villes, notamment à Uzès, à l'appel des associations qui réclament l'adoption rapide de ces textes avant la fin du quinquennat. Et puis autre temps fort de la journée, le procès de l'homme accusé de viol et du meurtre de Loana, une fillette de 10 ans retrouvée morte dans la cave d'un immeuble de Sedan en octobre 2023. Elle est retrouvée hier devant la cour d'assises des Ardennes, Charleville-Mézières. L'accusé, âgé d'une 50aine d'années, reconnaît le viol mais conteste le meurtre, évoquant une chute accidentelle dans un escalier. L'autopsie a pourtant révélé des coups au visage à l'origine du décès de l'enfant. Le procès doit se poursuivre jusqu'à mercredi. L'accusé incourt la réclusion criminelle à perpétuité assortie d'une période de sûreté maximale. Et puis du côté de l'économie, les buralistes se sont mobilisés hier dans plusieurs villes de France contre ce qu'ils appellent la spirale fiscale. Réunis à Muret et à Redon pour ce premier jour de la semaine de mobilisation nationale, les 22 500 buralistes de la Confédération réclament le gel de la fiscalité du tabac et la fin de l'indexation automatique des prix sur l'inflation. En vigueur depuis 2023, le prix du paquet doit encore passer de 13,50 euros à 14,50 euros en début 2027. La profession affirme avoir déjà perdu 30% de ses recettes pour un manque à gagner budgétaire estimé à 5 milliards d'euros pour l'État au profit, selon elle, du marché parallèle. D'autres rassemblements sont prévus. Et enfin, du côté de la culture, la rentrée littéraire bat son plein dans les librairies françaises avec plusieurs centaines de nouveaux romans mis en vente ces dernières semaines entre auteurs confirmés et jeunes plumes à découvrir. C'est à la fin de cette édition. Belle fin de journée sur votre radio.
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1: La météo pour ce mardi 8 septembre, un changement de temps se met en place par l'ouest et le nord-ouest avec le retour en force des nuages porteurs de quelques précipitations. Le beau temps ensoleillé se maintient au sud-est. Les températures pour ce mercredi matin, 15 degrés pour Lille, 16 à Paris, 16 également pour Brest et Cherbourg, 18 à Strasbourg, 19 pour Bordeaux, Biarritz, Lyon et Toulouse, 22 pour Nice et Marseille, 24 degrés pour Ajaccio. Et pour ce mardi après-midi, 18 à 19 degrés le long des côtes de la Manche, 22 degrés sur les Pays de la Loire, 23 en Ile-de-France et sur le centre Val-de-Loire, 26 en Bourgogne et sur le Grand Est, 24 degrés sur la Nouvelle-Aquitaine, 26 sur l'Occitanie, 28 sur la vallée du Rhône, 29 en Corse et jusqu'à 32 degrés le long de la Méditerranée.
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6: Il est 10h.
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0: 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Il est midi.
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3: Bonjour à tous et bienvenue dans l'après-midi Vive FM, c'est Sam, et on va passer quelques heures ensemble, donc jusque 16h, et vous retrouverez bien évidemment hein, de la musique, et également mes actus, ma chronique anecdote, mais également un peu plus tard, comme hier, ma chronique podcast. Mais en attendant, place à la musique. Donc c'est parti et on se retrouve tout à l'heure.
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2: Voilà, j'espère que la musique, la playlist de Vive FM vous plaît. Voilà, donc une petite actu pour vous. Donc sachez qu'à partir du 9 septembre jusqu'au 28 octobre, retrouvez l'exposition Le ciel vu de la Terre. Donc c'est au Centre culturel François Mitterrand à Ternier. Donc vous pouvez bien évidemment, hein, comme toujours, retrouver toutes les infos donc sur le site de la ville de Ternier, mais également sur les réseaux. Et tout de suite, retour à la musique.

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2: Et voilà, j'espère que vous passez toujours un bon moment, hein, que vous soyez chez vous.

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0: 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Il est 14h.
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1: Et voilà, une petite info que je voulais vous partager. Donc, je voudrais que vous sachiez qu'à Saint-Sénis, donc vous pourrez retrouver le défi des singes. C'est un raid en duo combinant course de VTT, course à pied et canoë en plein air. Donc, ça sera ce dimanche 13 septembre. Donc, et comme toujours, bien évidemment, si vous voulez des infos, bah, je vous invite à aller directement sur le site de la ville de Saint-Sénis. Et voilà, donc c'est tout pour cette petite info, vous savez tout. Et maintenant, hein, on continue avec la musique pour la suite.

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0: voyez n'importe où. Voilà. Donc moi, en tout cas, comme je dis toujours, je suis bien. Voilà. Donc on avance et on continue pour la suite. Et on se retrouve tout à l'heure. Et retour à la musique.
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2: Et voilà, il est 15h, et pour cette nouvelle heure, hein, vous savez qu'à 15h, c'est le moment de ma chronique anecdote. Donc, comme tous les jours, une petite anecdote, quelque chose que j'ai envie de vous partager, de vous raconter, voilà. Et donc, pour cette anecdote du mardi, est-ce que vous savez pourquoi dit-on payer avec de la monnaie de singe? Alors, pour comprendre, il faut remonter au XIIIe siècle à Paris. Donc, pour traverser le petit pont pour entrer dans l'île de la Cité, donc tout le monde devait payer une taxe. Donc, tout le monde, sauf les forains et les montreurs d'animaux. Donc, il y avait à l'époque un édit royal, qui les autorisait à passer gratuitement à une seule et unique condition. C'était de faire faire des sauts, des tours ou des grimaces à leur petit singe. Donc il fallait faire ça devant le gardien. Donc le gardien à l'époque, donc, on disait qu'il se payait donc en spectacle. Voilà, donc aujourd'hui la taxe bien évidemment n'existe plus, hein, vous vous en doutez bien, mais par contre l'expression elle est restée. Voilà pour cette petite anecdote du jour, j'espère que je vous aurai appris quelque chose. Et voilà, on reprend tout de suite avec la musique.
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2: Et voilà, je vous ai raconté ma petite anecdote du jour. J'espère que, bah, comme toujours, elle vous aura plu. Et bien aussi qu'elle vous aura appris quelque chose. Ou au moins un minimum, comme je dis toujours, vous faire sourire un petit peu. Allez, on continue ensemble. Notre après-midi, et tout de suite, on continue avec la playlist de Vive FM. Allez, à tout à l'heure.
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0: avance.
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3: Et voilà, je voulais également vous donner une dernière petite actu pour aujourd'hui, donc avant de poursuivre notre après-midi. Donc sachez que dès demain, donc dès ce mercredi 9 septembre, donc vous pourrez retrouver le mercredi des petits artistes. Donc ça sera de 10h30 à 11h30 à la médiathèque du Pays Noyonnais. Donc ça, comme vous avez compris, donc c'est à Noyon. Donc bien évidemment, hein, comme toujours, vous pouvez retrouver toutes les informations que vous souhaitez, hein, donc directement sur le site de la ville de Noyon. Voilà, et puis ce sera tout pour l'actualité, pour cette dernière actualité de ce mardi. Allez, tout de suite, retour à la musique.

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2: Voilà, j'espère que vous passez toujours un bon moment en ma compagnie. Et dans quelques minutes, hein, on va prendre un peu de temps pour continuer notre histoire sur notre artiste de la semaine, donc qui est Timbaland. Voilà, donc on va continuer tout tranquillement, hein, pour certains à découvrir et à d'autres à redécouvrir, hein, cet artiste. Voilà, mais ça sera dans quelques minutes. Et en attendant, on continue avec de la musique. Et allez, à tout à l'heure.
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2: Et voilà, donc c'est maintenant l'heure de notre rendez-vous histoire musicale. Donc la suite de notre artiste de la semaine, donc qui est Timbaland. Donc hier, on a vu le début de sa carrière. Voilà, hein, je vous invite à aller écouter ça dans le replay de nos podcasts sur notre site vivefm.fr. Donc, bah, on est parti. Qu'est-ce que vous en pensez? Hein, on est parti. Voilà, donc, comme hier on a vu, hein, donc on est toujours en 95. Donc, de 1995 à 1997, il a beaucoup collaboré avec, avec des artistes, hein, beaucoup, beaucoup avec ses proches, hein, histoire de dire de marquer son empreinte musicale. Il a vraiment travaillé dur, hein, pour se faire un nom et surtout pour qu'on puisse reconnaître sa musique dans le domaine artistique. Parce que pour ceux qui connaissent, hein, dès qu'on entend une production de Timbaland, on sait que c'est une prod de Timbaland. Dès les premières secondes, on peut reconnaître sa patte. Voilà, donc Timbaland va vraiment bouleverser les codes du rap dans les années 90 avec son identité sonore. Mais qui est ce qu'il va falloir, ce qui a marqué surtout, hein, ce fait, hein, c'est que il a créé des rythmes originaux et complexes, hein, surtout pour l'époque, hein. Par exemple, hein, il va beaucoup utiliser des sons que personne ne pourra lui voler, vu

0: il sort directement de sa bouche. Ben oui, parce qu'il fait énormément de beatbox. Et par-dessus son beatbox, il rajoute d'autres rythmiques. Et par-dessus la rythmique, on peut des fois entendre sa voix. En gros, il fait beaucoup d'accumulation sonore. C'est-à-dire qu'en fait, il va superposer plusieurs sonorités entre elles, mais c'est sans que ça paraisse surchargé, bien évidemment. Il incorpore aussi des bruits d'ambiance, comme des bruits de pluie ou de criquet. Et surtout, le petit détail reconnaissable de ses productions, c'est qu'il utilisera beaucoup, c'est ce qu'il va surtout utiliser beaucoup à la fin des années 90, c'est le sample. Alors Timbaland va incorporer beaucoup d'éléments de musique du monde dans ses productions, notamment en samplant des musiques traditionnelles du Moyen-Orient ou encore de l'Inde. Ce qui est souci, c'est que la plupart des samples, ils n'ont pas été crédités par les auteurs. Mais il faut quand même prendre en compte qu'il va chiner des musiques qui viennent de super loin, qu'il va ensuite rechercher des sonorités vraiment différentes de ce qu'on a l'habitude d'entendre à ce moment-là. Ben, je vous parle de ça à l'époque, je parle de ça entre 95 et 97. Donc à l'époque, il ne faut pas oublier non plus, c'est qu'il n'y avait pas Internet, donc c'était encore plus compliqué de pouvoir trouver des musiques de ce style. Et en plus d'être novateur dans les sons qu'il produit, les titres qu'il crée deviennent des énormes tubes. On a déjà tous plus ou moins entendu des musiques de Timbaland, on sait tous ce qu'il apporte dans l'industrie de la musique. Il va devenir l'un des plus gros hitmakers dans le rap et il va faire énormément de tubes avec son entourage, comme je vous disais en début de ce podcast. Donc tout va bien pour notre producteur, sa carrière est florissante, il crée des hits avec ses amis les plus proches, mais malheureusement, une terrible tragédie va frapper le monde de la musique et bouleverser la vie de Timbaland. Donc nous sommes en juillet 2001 et la chanteuse Aaliyah vient tout juste de sortir son troisième album. L'album qui va vraiment bien se vendre, ça a cartonné. Elle viendra même en France pour faire la production lors du Planet Rap dans les studios de Skyrock. Donc c'est toujours en 2001, bien évidemment. Et je crois même que c'est la dernière interview qu'on a d'elle, puisque le 25 août 2001, juste après le tournage de son clip Rock the Boat, qui se déroulait aux Bahamas, l'avion qui l'a ramené, elle et son équipe, vers les États-Unis, s'écrase quelques minutes après le décollage. Aaliyah avait seulement 22 ans. Cette nouvelle va bien évidemment bouleverser le monde de la musique et surtout celle de son entourage, on se doute bien. Donc Timbaland sera très bouleversé par ce décès. Il va même faire une grosse dépression suite à son décès. Donc il avouera en fait quelques années plus tard qu'au moment où Aaliyah était parti tourner son clip, lui et Missy Elliott n'étaient pas en très bons termes. Ils venaient de se disputer, donc forcément, comme il le dit dans ses extraits, de ce décès va énormément impacter sa carrière. Suite à sa dépression, bien évidemment, il va quand même continuer de produire des hits, mais je pense que ça sera vraiment différent, puisque il a vraiment perdu sa muse et sa petite sœur, comme je vous disais hier, il la considérait vraiment comme sa petite sœur, comme une muse, et donc du coup son décès a vraiment impacté sa carrière, voilà. Et puis ce sera tout pour le podcast sur Timbaland d'aujourd'hui. Demain, on continuera et on parlera justement de ce qui va lui arriver après la disparition d'Aaliyah. On en parlera demain avec l'arrivée de nouveaux concurrents, mais surtout de la rencontre qui va changer une nouvelle fois sa carrière, donc la carrière de Timbaland avec l'arrivée de Je vous le donne en sang, en... Je vous le donne tout de suite ou on attend demain? Non, bien évidemment, non. Donc avec l'arrivée de Justin Timberlake, on connaît tous, puisqu'on sait que bah, ils ont énormément travaillé ensemble, mais ça, on en parlera demain. Et voilà, donc bah, ce sera tout pour le podcast d'aujourd'hui. Ça va être le moment pour moi de rendre l'antenne. Et comme tous les jours, comme toute la semaine, on se retrouve avec le mag. Donc vous aurez Papy de la radio, Benjamin pour le sport, d'autres infos bien évidemment. Et on retrouvera également un petit peu plus tard Vive l'après-midi avec Déborah, Damien, Lilian, voilà. Et puis ben, toute l'équipe de Déborah dans Vive l'après-midi. Et il est temps pour moi donc de rendre l'antenne. Et moi je vous dis à demain.
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4: Il est 16h.
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6: Bonjour, c'est Caro. On est à l'écoute de Sur Vive FM. C'est le moment de découvrir l'agenda du jour. Aujourd'hui, mardi 8 septembre, je vous propose d'aller du côté de Chauny à la MJC. On a énormément d'ateliers à vous proposer aujourd'hui. Stretching, 10 à 11. Yoga, de 15 à 16. Energy Fit, de 18 à 19. Swiss Ball Pilate, 19-20. Après, du côté de Tracy, au foyer rural, je vous propose un atelier peinture à l'huile et à l'aquarelle de 14 à 17. Toujours sur Tracy, toujours au foyer rural, atelier gym stretching 18h30 à 19h30. Renforcement musculaire à la suite, donc du coup 18h30. Sinon, autre atelier, toujours sur le foyer rural de Tracy, atelier chant choral à 19h30. Et un atelier yoga également à 19h45. Sinon, après, je vous propose, fin de journée, aller du côté de Saint-Quentin au Rollout Bar et Event qui propose un tournoi de Uno à partir de 21h. Eh bien, écoutez, belle journée à vous et à demain!
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7: Bonjour à toutes et à tous. Depuis le 8 septembre dernier dans l'Aisne, les pompiers ont entamé une grève assez importante. Ils ont été donc appelés à entrer dans ce mouvement depuis donc le 8 septembre, comme nous venions de l'évoquer, jusqu'au 20 octobre 2026. À Saint-Quentin, comme partout dans le département où l'activité opérationnelle continue de progresser, les syndicats dénoncent des effectifs qui ne suivent plus l'augmentation des interventions. Donc ces syndicats prévoient une action devant le SD de l'Aisne allant de 9h à 17h. Les personnels sont invités donc à débrayer. D'autres opérations doivent ensuite être organisées dans différents centres de secours du département jusqu'à la fin du mouvement. Affaire à suivre. Les pompiers sont malgré tout omniprésents. Spectaculaire incendie à l'Épine de Dallon aux abords d'une salle des fêtes. Une circulation qui a été fortement perturbée dans ce secteur. Le feu a pris sur des branches et des arbres environnants. Il a été maîtrisé bien sûr dimanche dernier peu après 18h. Deux enfants blessés dans un accident à Penselve. Leur père a été contrôlé positif à l'alcool. Une inconscience bien sûr. Une collision entre deux véhicules s'est produite vendredi dernier. Le conducteur de l'utilitaire a terminé sa course dans le mur d'une maison. Les deux enfants de 5 et 13 ans ont été légèrement blessés, fort heureusement. Condamné pour des photos et des messages libidineux envoyés à des inconnus dans deux mineurs, l'habitant du nord de l'Aisne a été condamné pour la quatrième fois pour une infraction à caractère sexuel. Parmi les destinataires de ces messages, deux mineurs de 12 ans et deux adultes choisis au hasard, et semble-t-il par erreur. Donc Thierry présente déjà 4 mentions à son casier judiciaire, 4 dont 3 pour des infractions à caractère sexuel. Vendredi 4 septembre dernier, cet habitant d'Hirson est devant le tribunal judiciaire de l'An. Il se voit reprocher des envois sur les réseaux de photos ou de vidéos. On le voit se masturber, notamment à des inconnus mineurs. Aucune victime ne s'est portée partie civile. Cormeil, après les coups de feu sur un cambrioleur, un comité de soutien pour le tireur, mise en examen du chef de tentative d'homicide, le tireur qui avait donc fait feu sur le cambrioleur est désormais accompagné par un comité de soutien, se voulant apolitique. Celui-ci vise à assister financièrement et moralement la mise en cause. Fermeture de l'axe Noyon-Pontoise, le département revient sur les 3 semaines annoncées. La circulation qui devait donc être coupée du 24 au 5 octobre, selon l'arrêté officiel signé le 26 août dernier, ne sera finalement perturbée seulement 3 jours. Le collège Victor Hugo à Ham, après la mini-tornade, une rentrée scolaire quasi normale malgré les dégâts. 2 mois et demi après cette mini-tornade subie par le collège Victor Hugo, la rentrée scolaire s'est donc déroulée quasi normalement mardi matin. Seul le centre de documentation est inaccessible provisoirement.
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10: Bonjour.
0: Bonjour, bonjour à tous. La mobilisation contre les violences sexistes et sexuelles aura pris hier partout en France. La proposition de loi dite intégrale portée par la députée socialiste Céline Thiébaut-Martinez est inspirée par 140 propositions d'une coalition d'associations féministes et défense des droits des enfants, entrée hier en commission spéciale à l'Assemblée nationale. Ce texte de 69 articles veut couvrir toute la chaîne de violences sexistes et sexuelles, prévention, détection précoce des victimes, création de juridictions spécialisées et reconnaissance de l'inceste comme crime à part entière. Son coût est estimé à 3 milliards d'euros par an selon le gouvernement. Le débat en séance publique à l'Assemblée est désormais attendu début octobre après un report. Et puis dans le sillage de l'affaire Liana, cette collégienne de 11 ans retrouvée morte et violée en juin dernier, des rassemblements hebdomadaires devant les tribunaux ont repris hier soir dans plusieurs villes, notamment à Uzès, à l'appel des associations qui réclament l'adoption rapide de ces textes avant la fin du quinquennat. Et puis autre temps fort de la journée, le procès de l'homme accusé de viol et du meurtre de Loana, une fillette de 10 ans retrouvée morte dans la cave d'un immeuble de Sedan en octobre 2023, était retrouvée hier devant la cour d'assises des Ardennes, Charleville-Mézières. L'accusé, âgé d'une cinquantaine d'années, reconnaît le viol mais conteste le meurtre, évoquant une chute accidentelle dans un escalier. L'autopsie a pourtant révélé des coups au visage à l'origine du décès de l'enfant. Le procès doit se poursuivre jusqu'à mercredi. L'accusé encourt la réclusion criminelle à perpétuité, assortie d'une période de sûreté maximale. Et puis du côté de l'économie, les buralistes se sont mobilisés hier dans plusieurs villes de France contre ce qu'ils appellent la spirale fiscale. Réunis à Muret et à Redon pour ce premier jour de la semaine de mobilisation nationale, les 22 000 sous-fonds buralistes de la Confédération réclament le gel de la fiscalité du tabac et la fin de l'indexation automatique des prix sur l'inflation. En vigueur depuis 2023, le prix du paquet doit encore passer de 13,50 à 14,50 en début 2027. La profession affirme avoir déjà perdu 30% de ses recettes pour un manque à gagner budgétaire estimé à 5 milliards d'euros pour l'État, au profit, selon elle, du marché parallèle. D'autres rassemblements sont prévus. Et enfin, du côté de la culture, la rentrée littéraire bat son plein dans les librairies françaises avec plusieurs centaines de nouveaux romans mis en vente ces dernières semaines, entre auteurs confirmés et jeunes plumes à découvrir. C'est à la fin de cette édition. Belle fin de journée sur votre radio.
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1: La météo pour ce mardi 8 septembre, un changement de temps se met en place par l'ouest et le nord-ouest avec le retour en force des nuages porteurs de quelques précipitations. Le beau temps ensoleillé se maintient au sud-est. Les températures pour ce mercredi matin, 15 degrés pour Lille, 16 à Paris, 16 également pour Brest et Cherbourg, 18 à Strasbourg, 19 pour Bordeaux, Biarritz, Lyon et Toulouse, 22 pour Nice et Marseille, 24 degrés pour Ajaccio. Et pour ce mardi après-midi, 18 à 19 degrés le long des côtes de la Manche, 22 degrés sur les Pays de la Loire, 23 en Ile-de-France et sur le centre Val-de-Loire, 26 en Bourgogne et sur le Grand Est, 24 degrés sur la Nouvelle-Aquitaine, 26 sur l'Occitanie, 28 sur la vallée du Rhône, 29 en Corse et jusqu'à 32 degrés le long de la Méditerranée.
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7: Bonjour à toutes, bonjour à tous. Merci de nous retrouver sur VivFM pour cette nouvelle rentrée et pour votre nouveau rendez-vous Benji Sport. Pour commencer cette saison, je souhaite remercier Axel, le président de la radio, qui me laisse ce créneau horaire Benji Sport sur VivFM avec un rendez-vous sportif dans la joie et la bonne humeur. Alors, comme chez MMA, zéro tracas, zéro blabla, que des résultats. Nous allons chaque semaine vous tenir informés des résultats et des événements sportifs locaux avec une certaine touche d'humour. Alors là, c'est la première, c'est la rentrée. On vous explique tout et dès la semaine prochaine, on accentuera sur les résultats et on ira à la rencontre des présidents de clubs, des champions, des entraîneurs locaux, de nos associations afin d'être au plus près d'eux. Et enfin, juste avant de parler sport et association, vous, les auditeurs, on vous invite à rester avec nous en nous contactant par mail sur sport@vivefm.fr pour nous apporter des informations et résultats sportifs locaux en laissant votre dédicace, bien évidemment. Et comme tout le monde, après une belle période estivale, il est temps de se racheter des crampons, des baskets et de préparer cette belle rentrée sportive. En attendant, dans notre localité Chauny, Ternier, Noyon, Saint-Quentin, l'ensemble des associations sportives et des municipalités se remuent d'arrache-pied pour vous faire vivre les fêtes des associations dans les différentes villes. On fait un point là-dessus. Ça commence à Noyon et c'était ce dimanche qu'avait lieu la fête des associations sportives, l'occasion pour les clubs d'avoir de nouveaux champions inscrits. À Chauny, vous pouvez vivre ce samedi 12 septembre de 10h à 17h la célèbre fête des associations avec des essais, des démonstrations et des célébrations en l'honneur de nos associations sportives. Enfin, à Ternier, c'est le complexe sportif Léo Lagrange de Voël qui a vibré sur les inscriptions inscription dans les clubs lors de la fête des associations. Et pour terminer, mes chéris, on va démarrer avec les premiers résultats en football après cette rentrée en Coupe de France qui ont permis en mai dernier à mon club de cœur, le Racing Club de Lens, les 100 et or, de la remporter pour la première fois de son histoire. Et oui, on a vibré avec les courons. On reste sur la localité axonaise et on n'oublie pas l'excellent parcours de Prémontré Saint-Gobain l'an passé, défait au 8e tour par le club professionnel de Chantilly au Parc Joncourt de Chauny. Nous avions d'ailleurs reçu Kevin Barry, l'entraîneur de Prémontré Saint-Gobain. Pour ces premiers tours, on saluera les qualifications de Chauny, de Ternier et du PSG, je venais de vous le dire, Prémontré Saint-Gobain. Chauny repart avec une équipe totalement remaniée, nouveaux joueurs, nouveau coach et nouveau président, Alan Rijas, que l'on recevra prochainement. On saluera également le bon match sous les honneurs des Nécreux de Saint-Senis, défait face à Guignicourt, mais avec une équipe totalement méritante. Voilà pour les résultats. La suite de vos résultats, c'est dans un prochain numéro de Benji Sport sur Vive FM. En attendant, sportez-vous bien et à la semaine prochaine.
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9: Aujourd'hui, nous sommes le 8 septembre. En 1906, est née une grande patineuse, la Hongroise Emilia Rother. Voici son destin sportif. Elle a écrit « Les plus belles heures du patinage d'avant la Deuxième Guerre mondiale ». Elle, c'est la Hongroise Emilia Rother. Mais à vrai dire, son destin sportif ne se fera jamais bien toute seule. Car en fait, la native de Budapest est une patineuse qui pratique les épreuves en couple. Et c'est à la fin des années 1920 qu'Emilia Rother prend part aux compétitions en compagnie de son compatriote Giulia Szabo. Mais c'est en 1929 qu'elle concourt avec un autre patineur, Laszlo Szolas. Et c'est en cette même année que Rother et Szolas signent pour leur première grande compétition ensemble aux Mondiaux qui se déroulent chez eux à Budapest. Terminant cinquième de ces championnats du monde, le couple se classe derrière un autre duo magyar en bronze, celui composé d'Olga Orgonista et de Sandor Salai. Mais Emilia et Laszlo se promettent de revenir plus fort. Et ce sera le cas deux ans plus tard, aux Mondiaux de Berlin. Au coude à coude, Rother et Szolas s'adjugent le titre planétaire devant l'autre duo hongrois, Olga et Sandor. Mais on va aussi se le dire, ils sont champions du monde car en vérité, les meilleurs de cette époque, André Joly et Pierre Brunet, le couple français, le meilleur duo par excellence, ne sont pas là. Et d'ailleurs, les patineurs tricolores ne seront pas présents en 1933, 34 et 35 quand Rother et Szolas remportent leurs trois autres titres mondiaux avec une place en argent au championnat du monde derrière Joly et Brunet, champions comme en 1932 au JO de Lac Placide, mais avec la médaille de bronze pour Rother et Szolas, à l'image de 1936 à Garmisch-Partenkirchen où là encore, le couple magyar prend place sur la troisième marche du podium. Deux breloques olympiques, quatre titres mondiaux, six fois champions nationaux. Malgré une immense adversité à l'époque, Emilia et son compagnon de joute Laszlo ont su marquer comme il se doit l'histoire du patinage hongrois. Allez, on se donne rendez-vous demain pour d'autres histoires d'un jour avec Mémoire Sport.
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2: Et bonjour les amis. Bienvenue dans l'histoire du cru. Aujourd'hui, nous allons parler de Charlemagne. Charlemagne et la rentrée des classes. En ces temps de rentrée studieuse, revenons un instant sur ce sacré Charlemagne qui aurait inventé l'école. Avant son règne, de 768 à 814, l'éducation existait déjà dans certaines régions d'Europe, principalement au sein des monastères et des églises. Ces établissements étaient les principaux lieux d'enseignement. Mais ils se concentraient surtout sur la formation des moines et des clercs, c'est-à-dire ceux qui se préparaient à des carrières religieuses. Charlemagne, roi des nouveaux Francs, qui, comme tout le monde le sait, valent 100 anciens, n'a peut-être pas inventé l'école, mais il a cependant réformé l'enseignement dans tout l'Empire. En 789, Charlemagne publie l'A Dominio Generalis, qui, comme son nom l'indique, Generalis, s'adresse à tous, les religieux ou laïcs, enfin ceux qui savent lire le latin, dans laquelle il recommande aux évêques d'attirer à eux non seulement les enfants de conditions serviles, mais aussi les fils des hommes libres, et d'organiser dans les églises et les cathédrales et dans les monastères des écoles pour enseigner aux enfants à lire, à chanter et à compter. Et enfin, de veiller à ce que les psautiers, les livres de musique, d'arithmétique et de grammaire soient d'une parfaite correction. Bref, c'est le premier à ouvrir les écoles à tous, enfin tous les garçons bien sûr, hein, et partout. Les écoles monastiques et cathédrales, encouragées par Charlemagne, sont devenues des centres de savoir. Et plusieurs siècles plus tard, elles ont jeté les bases des premières universités médiévales, comme celle de Paris ou de Bologne. En France, il faudra attendre 1882 et Jules Ferry pour avoir un enseignement obligatoire, gratuit et laïque. Et à Noyon, me direz-vous ? Eh bien, à Noyon, c'est avec la loi de séparation entre les églises et l'État de 1905 que les établissements religieux furent fermés, provoquant d'importants troubles dans la ville et imposant à la commune d'ouvrir le premier collège. Fin 1906, le petit séminaire, installé rue Saint-Éloi, qui formait des étudiants dans toute la Picardie, fut réquisitionné et les religieux expulsés par la force. Les locaux sont repris en 1908 par la mairie pour en faire le premier collège communal. Durant la guerre, les Allemands l'utilisèrent comme prison, puis il fut reconstruit et devint le collège Paul Bert, qui continua jusqu'en 1965, où les classes secondaires furent transférées au lycée Calvin, actuellement le collège Paul-Éluard. Il ferma définitivement en 1977. De l'ancienne école, il ne reste qu'une zone ouverte appelée l'îlot Paul Bert. Mais, les amis, si vous écoutez attentivement, vous pouvez encore entendre les enfants chanter en latin. Et oui, c'est tout les amis. Je vous dis au revoir pour aujourd'hui et à bientôt pour de nouvelles histoires du cru.
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4: Bonjour à tous, dans l'actualité des objets connectés, le nouveau Plod One va encore plus loin pour prendre

0: transcrire et résumer des conversations sans smartphone. Le boîtier embarque une connexion LTE, mais les fonctions les plus intéressantes pourraient vite faire grimper la facture. 4 ans après les débuts de ChatGPT, personne n'a encore réussi à remplacer le smartphone par un gadget IA vraiment indispensable. Claude essaye donc autre chose, ne pas prendre la place du téléphone, mais prendre des notes à votre place. Les Claude One sont des écouteurs sans fil, pensés pour enregistrer des conversations, les envoyer au serveur de Claude, puis obtenir une transcription et un résumé. L'entreprise connaît déjà ce terrain avec les Claude Notes et Notes Pro, des petits enregistreurs à accrocher au téléphone avec l'aide d'un aimant. Cette fois-ci, plus besoin de sortir son smartphone, la connexion passe directement par le boîtier de recharge qui intègre donc la LTE. Claude indique avoir négocié avec des opérateurs dans plus de 80 pays et régions pour permettre cette connexion sans forfait cellulaire séparé. Chaque écouteur dispose de 16 MO de stockage et le boîtier ajoute 512 MO. D'après la marque, cela permet d'enregistrer jusqu'à 30 heures d'audio. Les écouteurs peuvent également récupérer le son d'appel vidéo sur Google Meet ou Zoom. Et si vous ne voulez pas les porter, le boîtier possède ses propres micros pour enregistrer une réunion, une discussion ou même un mémo vocal. L'idée, lancer l'enregistrement, laisser Claude faire sa cuisine, puis récupérer un résumé exploit.
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8: Bonjour à tous, aujourd'hui gros plan sur Sara Ramirez. Sara Ramirez voit le jour au Mexique en 1975. Sa maman est chanteuse et comédienne, son papa océanographe et professeur à l'université. Elle passe une partie de son enfance au Mexique jusqu'au divorce de ses parents quand elle a 8 ans. Avec sa maman, elle part s'installer à San Diego en Californie. Quand elle a 10 ans, sa maman l'inscrit sur une école d'art où elle apprend donc le chant, la musique et même la comédie. À 17 ans, toujours aussi passionnée d'art, elle part étudier du côté de New York, dont elle sort diplômée. Passionnée de comédie musicale, elle fait ses débuts sur la scène de Broadway, dont Capman en 1998. Et la même année, fait une apparition dont vous avez un message. Dans les années qui suivent, elle alterne entre le théâtre et les séries télé comme Spin City ou New York 911. Elle joue également des rôles mineurs, dont quelques longs métrages. Spider-Man, par exemple. Puis en 2005, elle interprète la Dame du Lac dans Spamlot, comédie musicale inspirée de Sacré Graal. Son interprétation est récompensée d'un Tony Award de la meilleure actrice et elle est remarquée par Shonda Rhimes. Bluffée par son talent, la productrice lui propose un rôle dans la série médicale qui cartonne Grey's Anatomy en 2006. Son personnage tout d'abord secondaire s'étoffe avant de devenir l'un des principaux. Côté cœur, Sara Ramirez se fiance en juin 2011 à Paris avec Ryan DeBolt, son compagnon depuis de nombreuses années. Le 4 juillet 2012, ils se marient à New York. On se retrouve très vite avec d'autres infos.
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8: Bonjour à tous. Dans l'actualité people du jour, on parle de Sandra Vericel et Thibaut Chanel, déjà inséparables avant la rentrée. Avant une rentrée qui s'annonce chargée sur la chaîne de télé M6, Sandra Vericel et Thibaut Chanel ont choisi le mode vacances, bateau, plage et pétanque au programme. Du repos, du rire, savoure Sandra sur Instagram. Même la pétanque crée déjà quelques tensions. Tu peux arrêter de me narguer, plaisante Thibaut Chanel. Une complicité qui promet avant leur retour dans Recherche appartement ou maison. Désormais sans Stéphane Plaza. On se retrouve très vite avec d'autres actualités people.
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3: Bonjour tout le monde.
4: Bonjour. Bonjour. Comment ça va?
2: Ça va. Et toi?
4: Mais je me marre parce que là, il en manque un, là.
2: Monsieur Lignon a déserté la scène. Non, mais c'est anormal.
4: La petite pause qui devait durer 2 minutes, en finale.
2: Voilà, c'est ça.
4: Tout à l'heure, il nous a envoyé des messages. Il n'y a plus de papier, là.
3: Toi aussi, tu peux plus parler. Toi.
5: Je ne m'entendais pas.
2: Non, l'oreille.
3: Je lui ai coupé le sifflet, comme on dit.
2: T'étais pas en alpha,
3: Je suis à fond. Encore. Langue des signes. C'est comme ça qu'on communique hors radio, en off. Je parle plus, je parle plus.
6: Je viens de recevoir un message.
3: Toi, tu veux non plus, tu parles plus.
4: Je parle plus, voilà, ça y est. Là, je viens de recevoir un message de Lilian, là. Il dit, si, il y a du papier aux toilettes.
3: Ah d'accord. Bon, sinon, ça va, Damien?
4: Ça va, puis je suis content. On va parler d'une bonne petite chronique tout à l'heure. Là. On va parler du gros barbecue. Toujours dans la parodie.
2: Dans la
4: parodie.
2: On est bien d'accord.
5: Qu'il ne pleuve pas, ça va.
3: Non, du moins qu'on ne chante pas, il ne va pas pleuvoir.
2: On s'abstient, Lorraine, On ne chante pas, surtout.
5: D'accord. On va parler de patrimoine avec deux grandes dynasties, celle des Carolingiens, Charlemagne, et celle de Ucapet des Capétiens.
4: Oh. C'est cool tout ça.
5: Allez,
3: plein de bonnes choses.
2: Et sur Vive FM, on va parler aussi le bruit du silence.
3: Le bruit, et nous, on fait beaucoup de bruit en plus.
2: Mais la solitude engendre tellement de silence qu'il faut quand même en débattre.
3: Il faut des personnes comme nous, des personnes
2: absolument
3: solaires.
2: Non.
3: Il n'y a pas de silence.
2: Et surtout, tout le monde se connecte au 98.5.
4: Exactement.
2: Vive FM.
3: Voilà.
4: Et 93.4.
3: Voilà, il ne faut pas les oublier, les chaudoirs. Parce que sinon, on va se faire engueuler. Il va taper sur les doigts.
2: C'est les chinois ou chinois? Non, je rigole.
4: Moi, ça dépend du restaurant.
3: Menu numéro 4.
4: Bon, en tout cas, on n'est pas une radio locale, on est régionale parce qu'on tape tous les départements Aisne, Oise, Somme, et on peut aussi nous retrouver sur internet, sur Deezer, sur Radio Online.
3: Vivefm.fr.
4: Exactement.
3: Allez, on laisse à l'antenne. Il y a plein de choses, il y a les informations, la météo, surtout de la musique, et tout à l'heure, on va retrouver l'interview.
4: Ouais.
3: Et l'interview, ça sera l'interview d'un auteur
4: de
3: romans. Et
2: on vous laisse découvrir
3: tout à l'heure qui sera interviewé sur Vive FM. Ouais.
4: Et un petit SMS de Lilian, j'arrive.
3: Allez, à tout de suite.
4: Bisous, bisous.
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7: Bonjour à toutes et à tous. Depuis le 8 septembre dernier dans l'Aisne, les pompiers ont entamé une grève assez importante. Ils ont été donc appelés à entrer dans ce mouvement depuis donc le 8 septembre, comme nous venions de l'évoquer, jusqu'au 20 octobre 2026. À Saint-Quentin, comme partout dans le département où l'activité opérationnelle continue de progresser, les syndicats dénoncent des effectifs qui ne suivent plus l'augmentation des interventions. Donc ces syndicats prévoient une action devant le SD de l'Aisne allant de 9h à 17h. Les personnels sont invités donc à débrayer. D'autres opérations doivent ensuite être organisées dans différents centres de secours du département jusqu'à la fin du mouvement. Affaire à suivre. Les pompiers sont malgré tout omniprésents. Spectaculaire incendie à l'Épine de Dallon aux abords d'une salle des fêtes. Une circulation qui a été fortement perturbée dans ce secteur. Le feu a pris sur des branches et des arbres environnants. Il a été maîtrisé bien sûr dimanche dernier peu après 18h. Deux enfants blessés dans un accident à Penselve. Leur père a été contrôlé positif à l'alcool. Une inconscience bien sûr. Une collision entre deux véhicules s'est produite vendredi dernier. Le conducteur de l'utilitaire a terminé sa course dans le mur d'une maison. Les deux enfants de 5 et 13 ans ont été légèrement blessés, fort heureusement. Condamné pour des photos et des messages libidineux envoyés à des inconnus, dont deux mineurs. L'habitant du nord de l'Aisne a été condamné pour la 4e fois pour une infraction à caractère sexuel. Parmi les destinataires de ces messages, deux mineurs de 12 ans et deux adultes choisis au hasard, et semble-t-il par erreur. Donc Thierry présente déjà 4 mentions à son casier judiciaire, 4 dont 3 pour des infractions à caractère sexuel. Vendredi 4 septembre dernier, cet habitant d'Hirson est devant le tribunal judiciaire de l'An. Il se voit reprocher des envois sur les réseaux de photos ou de vidéos. On le voit se masturber, notamment à des inconnus mineurs. Aucune victime ne s'est portée partie civile. Cormeil, après les coups de feu sur un cambrioleur, un comité de soutien pour le tireur, mis en examen du chef de tentative d'homicide, le tireur qui avait donc fait feu sur le cambrioleur est désormais accompagné par un comité de soutien, se voulant apolitique. Celui-ci vise à assister financièrement et moralement la mise en cause. Fermeture de l'axe Noyon-Pontoise, le département revient sur les 3 semaines annoncées. La circulation qui devait donc être coupée du 24 au 5 octobre, selon l'arrêté officiel signé le 26 août dernier, ne sera finalement perturbée seulement 3 jours. Le collège Victor Hugo à Ham, après la mini-tornade, une rentrée scolaire quasi normale malgré les dégâts. 2 mois et demi après cette mini-tornade subie par le collège Victor Hugo, la rentrée scolaire s'est donc déroulée quasi normalement mardi matin. Seul le centre de documentation est inaccessible provisoirement.
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8: Bonjour, bonjour à tous. La mobilisation contre les violences sexistes et sexuelles a repris hier partout en France. La proposition de loi dite intégrale portée par la députée socialiste Céline Thiébaut-Martinez est inspirée par 140 propositions d'une coalition d'associations féministes et défense des droits des enfants, entrée hier en commission spéciale à l'Assemblée nationale. Ce texte de 69 articles veut couvrir toute la chaîne de violences sexistes et sexuelles, prévention, détection précoce des victimes, création de juridiction spécialisée et reconnaissance de l'inceste comme crime à part entière. Son coût est estimé à 3 milliards d'euros par an selon le gouvernement. Le débat en séance publique à l'Assemblée est désormais attendu début octobre après un report. Et puis dans le sillage de l'affaire Liana, cette collégienne de 11 ans retrouvée morte et violée en juin dernier, des rassemblements hebdomadaires devant les tribunaux ont repris hier soir dans plusieurs villes, notamment à Uzès, à l'appel des associations qui réclament l'adoption rapide de ces textes avant la fin du quinquennat. Et puis autre temps fort de la journée, le procès de l'homme accusé de viol et du meurtre de Loana, une fillette de 10 ans retrouvée morte dans la cave d'un immeuble de Sedan en octobre 2023. Elle est retrouvée hier devant la cour d'assises des Ardennes, Charleville-Mézières. L'accusé, âgé d'une 50aine d'années, reconnaît le viol mais conteste le meurtre, évoquant une chute accidentelle dans un escalier. L'autopsie a pourtant révélé des coups au visage à l'origine du décès de l'enfant. Le procès doit se poursuivre jusqu'à mercredi. L'accusé encourt la réclusion criminelle à perpétuité, assortie d'une période de sûreté maximale. Et puis du côté de l'économie, les buralistes se sont mobilisés hier dans plusieurs villes de France contre ce qu'ils appellent la spirale fiscale. Réunis à Muret et à Redon pour ce premier jour de la semaine de mobilisation nationale, les 22 000 sous-fonds buralistes de la Confédération réclament le gel de la fiscalité du tabac et la fin de l'indexation automatique des prix sur l'inflation. En vigueur depuis 2023, le prix du paquet doit encore passer de 13,50 euros à 14,50 euros en début 2027. La profession affirme avoir déjà perdu 30% de ses recettes pour un manque à gagner budgétaire estimé à 5 milliards d'euros pour l'État, au profit, selon elle, du marché parallèle. D'autres rassemblements sont prévus. Et enfin, du côté de la culture, la rentrée littéraire bat son plein dans les librairies françaises avec plusieurs centaines de nouveaux romans mis en vente ces dernières semaines, entre auteurs confirmés et jeunes plumes à découvrir. C'est à la fin de cette édition. Belle fin de journée sur votre radio.
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10: La météo pour ce mercredi 9 septembre, on retrouve les résidus de la perturbation de la veille du sud-ouest aux frontières de l'est avec de la pluie. Des orages éclatent également en Méditerranée et de belles éclaircies reviennent sur une moitié nord-ouest. Les températures pour ce mercredi matin, 11 degrés pour Lille, 13 à Paris et Brest, 15 degrés pour Cherbourg, 15 degrés également pour Bordeaux, 17 à Strasbourg, Lyon, Biarritz et Toulouse, 20 degrés sur Perpignan et Nîmes, 21 à Ajaccio et 23 degrés pour Nice. Et pour ce mercredi après-midi, 18 degrés sur la Normandie, 19 sur les Hauts-de-France et la Bretagne, 20 degrés sur le centre-val de Loire et la région parisienne, 21 sur l'Alsace, 21 également en Bourgogne, 22 degrés sur la vallée du Rhône, 23 sur la Nouvelle-Aquitaine et sur l'Occitanie, jusqu'à 29 degrés encore sur la Côte d'Azur et la Corse.
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6: Bien, bonjour à toutes les auditrices et à tous les auditeurs de Vive FM. C'est Damien, Lilian et Déborah et nous sommes toujours au premier festival du Polar de Compiègne qui se situe au cloître Saint-Corneille et nous avons la chance aujourd'hui d'être accompagnés de Maryse Rivière. Bonjour Maryse.
7: Bonjour à tous les deux.
6: Alors Maryse, est-ce qu'on peut se tutoyer?
7: Oui, ce sera plus facile, oui.
6: Merci. Alors, est-ce que tu peux te présenter aux auditrices et aux auditeurs de Vive FM?
7: D'accord. Grosso modo, je vais quand même faire court. J'ai eu une carrière à Air France en tant que navigante, hôtesse de l'air si vous préférez. Et pendant 25 ans, j'écrivais des nouvelles parce que, entre-temps, dans les hôtels ou la nuit, quand on ne dort pas, j'écrivais. Et quand j'ai terminé ma carrière à 48 ans, j'ai essayé de diffuser un petit peu ce que j'écrivais. Donc ça commençait comme ça, plutôt des nouvelles. Et puis, pas mal de travaux historiques, parce que je m'intéressais beaucoup à l'histoire et je participais aux travaux de la Société historique de Gournay, où j'habitais. Et donc, j'ai commis une monographie sur la ville, des choses comme ça, des petits travaux, en fait. Je n'avais pas une ambition particulière. Je savais que c'était un monde à part, l'édition, que c'était très difficile. Et j'ai commencé par écrire un petit polar qui s'appelle Peur sur Montmartre et qui a eu un prix, le prix du goéland masqué en Bretagne, et c'est un petit peu ça qui m'a mis le pied à l'étrier. Et ce premier ouvrage se terminait un petit peu de façon abrupte où l'assassin n'était pas puni. C'est-à-dire que l'assassin rebondissait à la fin, il réapparaissait. Et ça ne plaisait pas du tout au public. Le public me disait, ah mais non, un assassin, il doit ou être arrêté, partir en prison, maison ou mourir, mais c'est pas possible, tu peux pas le laisser comme ça. Il faut écrire une suite. Et j'ai donc écrit la suite qui s'appelle Tromper la mort. J'ai mis du temps parce qu'à l'époque, je m'occupais de la culture pour la ville où j'habitais. Donc j'avais un emploi du temps assez chargé. Mais j'ai quand même écrit la suite et je l'ai présentée à des éditeurs qui n'en voulaient pas. Mon premier éditeur, ah oui, parce que j'ai fait des travaux historiques qui ont été édités chez Calman Levy quand même avec Bernard Marc. Et Calman Levy ne voulait pas de mon ouvrage qui se passait en Irlande, qui s'appelle Tromper la mort, tout simplement parce que à l'époque il y avait une grande autrice de polar irlandaise qui était publiée par Calman, et donc je pouvais pas tellement lui faire de l'ombre en parlant d'une histoire qui se passait en Irlande. Pour eux, j'étais moins légitime, ce qui est vrai, qu'une irlandaise. Donc ils n'ont pas voulu me prendre pour cet ouvrage, et je l'ai envoyé un petit peu par hasard au prix du Quai des Orfèvres, et il a été primé. J'ai été la lauréate. Alors, c'est évidemment, c'était un grand changement dans ma vie, ça. Et après, bon, j'ai fait d'autres travaux, plutôt historiques, et des pièces de théâtre. Oui. Et depuis 3-4 ans, je suis productrice de pièces de théâtre. Voilà. C'est plutôt ça, maintenant, mon boulot. J'écris toujours. Hein. J'ai un livre qui va paraître chez Plume Libre à l'automne. J'écris toujours, mais c'est plus, un petit peu plus laborieux pour moi, parce que comme je m'occupe d'une troupe de théâtre, ça demande énormément de travail, de présence, d'organisation. Mon mental est quand même happé par ça. Et quand on écrit, enfin, en ce qui me concerne, il faut m'isoler, que je fasse rien d'autre, que je pense qu'à ça comme une obsession. Donc j'écris moins quand même. J'ai une production qui s'est un peu ralentie, mais je m'éclate dans le théâtre. Pas en tant que comédienne, parce que je joue pas, j'aime pas ça du tout. Je pourrais pas retenir des textes ou me mettre en avant. Et puis bon, il y a l'âge aussi. Par contre, mettre en avant une troupe, des gens qui sont valables, compétents, qui mettent du cœur à ce qu'ils font, c'est extraordinaire. Le théâtre, c'est le spectacle vivant. Je connais rien de plus excitant. C'est au-delà même de l'écriture, parce que c'est une aventure humaine avec les comédiens, bien sûr, mais avec le public aussi. Il se passe quelque chose. Il y a vraiment dans l'air, il y a des ondes, il y a quelque chose. Et ça, c'est très, très fort. Et mes travaux sur le plan du théâtre se cantonnent à une période, fin 19e, début 20e, les relations entre les artistes de l'époque, Gauguin, Rodin, Camille Claudel, voilà, je les mets en scène, je mets en scène leurs relations. Il y a des choses extrêmement intéressantes à glaner de tout ça. Voilà. Grosso
6: modo. Ah, c'est une très très belle présentation. Je ne savais pas que vous étiez aussi dans le milieu du théâtre, et c'est une belle découverte. Alors, on peut retrouver donc vos œuvres au niveau des éditions Fayard. Donc, on rappelle le titre. Donc, le premier, c'est Peur sur Montmartre, et le deuxième, c'est Tromper la mort. Les deux, ils vont ensemble.
7: Plutôt, oui. Ouais, si on veut, on peut les lire séparément, mais c'est mieux de les lire l'un après l'autre. C'est mieux parce qu'il y a une suite. On retrouve les personnages, donc c'est mieux.
6: Où est-ce qu'on peut vous retrouver sur les réseaux? Vous êtes sur Facebook?
7: Je suis sur Facebook uniquement, je suis pas très réseau. Et c'est à mon adresse, mon nom, mes prénoms, Maryse Rivière, tout simplement.
6: Donc ça, c'est pour les auditrices et les auditeurs qui aimeraient justement pouvoir vous suivre. Moi, j'ai une petite question sur ce week-end, sur le premier festival du Polar à Compiègne. C'est quoi votre ressenti?
7: Très professionnel. Ça m'étonne pas du tout, parce que je sais que c'est Bernard Marc qui chapeaute tout ça, et je le connais, je sais que c'est un homme extrêmement professionnel, qui va dans les détails, perfectionniste, et tout ce qui touche, c'est parfait, quoi. Donc je suis pas surprise, parce que c'est quand même un premier salon. Donc cette qualité là, on l'a sur des salons qui tournent déjà depuis longtemps, et là pour un premier salon, il y a vraiment tout, on retrouve tout, la communication excellente. Il y a vraiment beaucoup de choses très professionnelles. Donc je suis impressionnée.
6: C'est un salon qui, enfin un festival qui est high level, voire même premium, et on espère qu'il y aura une seconde édition.
7: Tout à fait, j'espère aussi pour ce salon.
6: Eh bien, Maryse, merci beaucoup pour cette interview. Merci beaucoup. On souhaite encore une très belle journée, parce qu'il y a encore une journée qui est devant nous. Et je vous dis à très bientôt sur Vive FM.
7: Merci beaucoup. Merci.
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6: Allez, c'est reparti. On est là, on va vous ambiancer avec Vive FM, avec tout le monde, avec toute l'équipe. Et j'ai envie qu'on s'écoute un petit peu de musique.
7: Alors, comment ça s'appelle, Claudine? C'est Oria.
10: Oria.
7: Soirée mondaine.
10: Pardon, excusez-moi, j'avais oublié le truc.

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1: Alors dans un instant, on va écouter la chronique de Lorraine.
2: Exactement.
1: Alors attends deux minutes.
2: Exactement.
1: On revient après le jingle.
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1: Allez, c'est à toi.
2: Merci, on est mardi, on va parler des couronnements des rois. Sachez que bien avant que Reims ne devienne le grand lieu de cérémonie des sacres monarchiques, Noyon avait déjà joué un rôle exceptionnel dans l'histoire du royal. C'est sur ce même site que l'histoire de la monarchie franque, parce qu'on parle du royaume des Francs, on ne parle pas encore de la France, c'est le royaume des Francs. Donc c'est écrit plus tôt. Pour comprendre, il faut remonter aux Mérovingiens. Les Mérovingiens, c'est Clovis qui va être sacré à Reims vers 496. Mais progressivement, les rois mérovingiens perdent une partie de leur pouvoir effectif. L'un d'eux est particulièrement célèbre, qui n'est pas roi, qui est maire des palais, c'est Charles Martel, qui est le grand-père de Charlemagne, qui remporte la bataille de Poitiers
5: bien sûr.
2: En 732. Puis arrive une grande dynastie, celle des Carolingiens. Tu sais un peu ce que ça veut dire, mamie Claudine, Carolingien, ça vient de
5: Carolus.
2: Charles, parce que c'est l'ancêtre de Charlemagne, Charles Martel. C'est cela. Donc, les noms des dynasties, on ne les prend pas sur la lune, mais c'est bien proche. Puis arrive en 751, Pépin le Bref devient roi des Francs. Et en 768, à sa mort, le royaume est donc partagé entre ses deux fils, Charlemagne et Colman. Charlemagne sera sacré, couronné à Noyon, et Colman sera couronné à Soissons. Charlemagne a 26 ans.
5: Pour les garder sur le même pied d'égalité.
2: Exactement. Charlemagne a 26 ans. Mais pourquoi Noyon?
1: Pourquoi Noyon?
2: Parce que la ville possède un évêché. Quand on fait la cérémonie, le 8 mai et compagnie, on passe là à la rue de l'évêché. Mmh. C'est là le quartier de l'évêque. Mmh. C'est l'évêché. Donc, alors, l'évêché occupe à l'époque une position majeure dans l'ancien royaume de Neustrie. Cependant, ne pas confondre avec deux couronnements. Charlemagne est sacré et couronné vraiment à Noyon, mais il est couronné en 768 et la cathédrale date du 12e siècle. Il est couronné où? Parce que les dates ne
1: correspondent
5: pas, bien sûr.
2: Elles ne correspondent pas. En fait, il est couronné à cet endroit, mais pas en la cathédrale exacte. C'était en l'ancienne cathédrale dont j'ai parlé lundi, la cathédrale romane. C'est là où il sera sacré. De toutes les façons, quand vous êtes à Noyon, à la cathédrale gothique, c'est sur les pas de Charlemagne.
5: Oui.
2: Bien construite comme ça, Charlemagne a fait été sacré là, à l'intérieur.
0: C'est le petit bout qui est détruit, là, qui est sur la droite.
2: Voilà, c'est là. Et donc Charlemagne, il faut retenir de Charlemagne, petit-fils de Charles Martel, qui a repoussé à Poitiers, et il sera le grand maître de Carolingien, la dynastie qui va durer 300 ans.
1: Oui.
2: Donc, quand vous passez à Noyon, on est vraiment dans l'histoire de France, ce que moi j'appelle l'histoire de la France éternelle, parce qu'elle survit en dépit de tout.
1: Ah oui.
0: On pourrait même se dire qui a eu cette idée folle un jour d'inventer l'école. C'est sacré Charlemagne. Oui.
2: Exactement. Et là, on aura une autre grande dynastie, celle de Ucapet. Ucapet, qu'est-ce qui se passe? Parce que il faut faire un peu la différence. Ucapet, quand on voit les documents historiques, on parle du sacre de Ucapet. Sacre, ça veut dire sacrare, remettre à Dieu. Donc, le sacre d'Ucapet, c'est un sacre qui vient de Dieu. Et voilà pourquoi on ne touche pas à Dieu, on ne touche pas aux prêtres. Donc, le sacre de Ucapet va durer 800 ans. Ce sera la dynastie, pas le sacre, la dynastie des Capétiens va durer 800 ans. Ce sera la plus longue. Et Ucapet, effectivement, est sacré à Noyon.
5: En 974.
2: En 987, mais toujours pas en l'état de la cathédrale, toujours à côté.
1: Voilà.
2: Parce que la cathédrale, n'oublie pas, c'est le 12e siècle. Mmh. Oui, mais c'est dans.
1: Elle arrive.
2: Oui, elle arrive. Et tout ça. Donc, avec Capet commence la dynastie des Capétiens. Cette dynastie, avec ses différentes branches, va assurer une continuité monarchique exceptionnelle pendant plusieurs siècles jusqu'à la monarchie française en 1848. Par conséquent, Noyon devient un lieu essentiel de la mémoire royale avec les plus grandes dynasties françaises qu'on a eues, les Carolingiens, Charlemagne et les Capétiens, Hugues Capet. Donc, 300 ans, 800 ans. Quand on pense à Noyon, on dit c'est le village, c'est un village historique.
5: Oui, c'est
2: voilà
5: ça.
2: Pourquoi vous allez voir Noyon, ville d'art et d'histoire.
5: Oui, oui.
2: C'est vraiment l'histoire de la France éternelle. Elle perdure au-delà du temps. Et pour finir, Charlemagne en 768, Hugues Capet en 1987, n'ont évidemment pas été couronnés dans la cathédrale gothique que nous voyons aujourd'hui. Ils l'ont été dans des édifices antérieurs construits sur ce même site. Donc, alors qui faisait vivre cette cathédrale ? Les chanoines. Vous avez vu les chanoines, les évêques et les prêtres. Quand on faisait la cérémonie, c'était les chanoines. Donc, un chanoine était membre du chapitre cathédral. Si vous passez à côté, je ne vais pas citer le bar à côté, mais c'est à la bibliothèque du chapitre. Vous passez, donc, c'est les chanoines qui s'en occupaient. C'est la bibliothèque du chapitre qui a des œuvres extraordinaires qui n'ont jamais été touchées. Donc, ils participent à la liturgie, évidemment, les chanoines, à l'administration du diocèse et à la gestion des biens et de la vie intellectuelle de la cathédrale. Autrement dit, derrière les grands rois et les grands événements, il y a aussi toute une communauté d'hommes qui fait vivre le monument au quotidien, et c'est toujours le cas.
5: Je peux poser une question?
2: Dis-moi, ma chère.
5: La différence entre moine et chanoine?
2: Moine est au monastère.
5: Il est cloîtré.
2: Oui, exactement. Comme à l'abbaye d'Ourscan, vous avez des moines. Oui. Et chanoine, ça n'existe plus. Après la Révolution française, là, ils ont... vous savez ce qu'ils ont fait?
5: Donc, ils sont partis.
2: Et donc, les
5: chanoines avaient le droit d'avoir leur logement en face de la cathédrale.
2: Exact, ils faisaient vivre la cathédrale.
5: Les très belles bâtisses qu'il y a juste en face de la cathédrale, c'était les anciennes habitations des chanoines.
0: Ben, c'est super. Ben, moi, j'ai hâte de découvrir demain ton autre chronique.
2: Et merci. Donc, vive FM, vive l'histoire de France et l'histoire de la France éternelle.
5: C'est cela.
4: Merci. Moi, je rêvais d'avoir une chroniqueuse comme toi. Mais c'est incroyable.
2: Merci.
4: T'as une culture, j'adore.
5: T'as jamais envisagé d'être prof d'histoire?
2: Je voulais au début.
5: Ah, d'où ton appétence quand même.
4: Bon, sinon, exactement. On dira ça tout à l'heure. On
0: je vous apporte un café. Comment ça se passe là?
4: Merci. Bon, allez, on vous laisse. On va écouter les informations, la météo.
0: Et de la musique.
4: Et puis, on revient tout à l'heure avec la chronique de Lilian.
0: Yes.
4: Reste avec nous.
0: À tout de suite.
2: À toutes.
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2: Bon ben, c'est décidé. Ce sera Vacances Élite. Mais Vacances Élite, ils sont présents sur les réseaux sociaux?
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côté du football, surprise au Vélodrome dimanche soir. Le Paris FC a battu Marseille 3-2 grâce à un triplé de Lassine Sinakoyo. Les Parisiens sont deuxièmes de la Ligue 1 à 2 points de Monaco. Et puis en rugby, le champion de France est déjà tombé. Toulouse s'est incliné 30-27 à La Rochelle sur un pénalty d'Antoine Astoy après à La Sirène. Et du côté de la Formule 1, Kimi Antonelli a gagné le Grand Prix d'Italie. Pierre Gasly a terminé 7e et enfin la Ligue des Champions fait son retour dès ce mardi soir. C'était votre Flash Sport. Très bon parti.

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4: Allez, on est de retour sur Vive FM.
5: Oui, c'est une nouvelle heure. Et on va parler de l'agenda.
4: Ça va, Claudine? Tu t'étouffes, on dirait.
6: Claudine,
7: j'ose même plus parler.
4: Qu'est-ce qui se passe du côté de Chauny, Saint-Quentin?
5: Bah écoute, du côté de Saint-Quentin, il y a un Quentin Web. Hein, c'est la rentrée du Gaming Web de 14h à 17h. Il y a aussi du côté de Ternier, au centre social, il y a un atelier parents-enfants de 14h à 16h. À Montécourt, au niveau du stade municipal, il y a les portes ouvertes du tennis club de 18h à 20h. À Travecy, au foyer rural, il y a du Luang Kingong.
4: À tes souhaits.
7: Oui.
5: De 18h à 19h, si vous arrivez à retrouver ce que c'est. À Ternier, au centre culturel, pareil, François Mitterrand, il y a un vernissage, le ciel vu de la terre à 18h. Ça, c'est super intéressant. Et puis, il y a toujours l'exposition. C'est un rappel. C'est Julien Louten. Voilà, c'est l'exposition de Julien Louten au niveau de Ternier.
7: Qui est Julien Louten?
5: C'est un gars.
7: C'est chic, je trouve.
5: Tu connais?
7: Non, du tout. C'est bien pour ça que.
4: On se posera la question pour tout à l'heure.
5: Pour tous ceux qui connaissent Julien Louten, passez-lui le bonjour de Vive FM. On l'embrasse très très fort.
4: Moi je vais passer du côté de Guiscard. Aujourd'hui, il y avait l'ouverture un nouveau sport à Guiscard.
7: Ah ouais?
4: C'est le dojo. Le nouveau dojo qui a ouvert aujourd'hui à la salle Jean-Louis Coxet. Donc c'est le professeur Damien Caron, pas toi.
5: C'est pas Créon, c'est Caron.
4: Voilà, c'est Caron.
5: Il doit être bien.
4: Oui, ça va être bien. Si vous voulez participer, vous pouvez aller chercher des bons d'essai et ça sera à demander par mail, donc au judonoyon@orange.fr ou sur leur site internet.
7: Cool.
4: Voilà. On revient sur Noyon, toujours avec notre pianiste qui vient de Reims. Alors, il n'est pas pianiste, il est accordeur de piano. Donc, il se propose à venir sur Noyon pour réparer tout ce qui est piano. Voilà, exactement, aux alentours de 20 km autour. Donc, vous pouvez le contacter sur ses réseaux sociaux. C'est Net Piano. Donc, il est sur Facebook. Je vais aussi aller du côté de l'exposition au hall de l'Hôtel de Ville, organisée par Photo Club. Donc, vous le connaissez tous sur Noyon. C'est du 7 au 19 septembre. Voilà.
5: Eh ben, c'est bien tout ça. C'est
7: les dents. Le calendrier est riche.
4: Il y a de quoi faire.
5: On glisse tout de suite sur les infos, la météo et la musique.
4: Et oui, on glisse et puis après on retrouve Lilian.
5: Eh ben, tout de suite.
4: À tout de suite.
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8: Bonjour à toutes et à tous. Depuis le 8 septembre dernier dans l'Aisne, les pompiers ont entamé une grève assez importante. Ils ont été donc appelés à entrer dans ce mouvement depuis donc le 8 septembre, comme nous venions de l'évoquer, jusqu'au 20 octobre 2026. À Saint-Quentin, comme partout dans le département où l'activité opérationnelle continue de progresser, les syndicats dénoncent des effectifs qui ne suivent plus l'augmentation des interventions. Donc ces syndicats prévoient une action devant le SD de l'Aisne allant de 9h à 17h. Les personnels sont invités donc à débrayer. D'autres opérations doivent ensuite être organisées dans différents centres de secours du département jusqu'à la fin du mouvement. Affaire à suivre. Les pompiers sont malgré tout omniprésents. Spectaculaire incendie à l'épine de Dallon aux abords d'une salle des fêtes. Une circulation qui a été fortement perturbée dans ce secteur. Le feu a pris sur des branches et des arbres environnants. Il a été maîtrisé bien sûr dimanche dernier peu après 18h. Deux enfants blessés dans un accident à Penselve. Leur père a été contrôlé positif à l'alcool. Une inconscience bien sûr. Une collision entre deux véhicules s'est produite vendredi dernier. Le conducteur de l'utilitaire a terminé sa course dans le mur d'une maison. Les deux enfants de 5 et 13 ans ont été légèrement blessés, fort heureusement. Condamné pour des photos et des messages libidineux envoyés à des inconnus, dont deux mineurs. L'habitant du nord de l'Aisne a été condamné pour la quatrième fois pour une infraction à caractère sexuel. Parmi les destinataires de ces messages, deux mineurs de 12 ans et deux adultes choisi au hasard et semble-t-il par erreur. Donc Thierry présente déjà 4 mentions à son casier judiciaire, 4 dont 3 pour des infractions à caractère sexuel. Vendredi 4 septembre dernier, cet habitant d'Hirson est devant le tribunal judiciaire de Laon. Il se voit reprocher des envois sur les réseaux de photos ou de vidéos. On le voit se masturber notamment à des inconnus mineurs. Aucune victime ne s'est portée partie civile. Cormeilles, après les coups de feu sur un cambrioleur, un comité de soutien pour le tireur, mise en examen du chef de tentative d'homicide, le tireur qui avait donc fait feu sur le cambrioleur est désormais accompagné par un comité de soutien. Se voulant apolitique, celui-ci vise à assister financièrement et moralement la mise en cause. Fermeture de l'axe Noyon-Pontoise, le département revient sur les 3 semaines annoncées. La circulation qui devait donc être coupée du 24 au 5 octobre, selon l'arrêté officiel signé le 26 août dernier, ne sera finalement perturbée seulement 3 jours. Le collège Victor Hugo à Ham, après la mini-tornade, une rentrée scolaire quasi normale malgré les dégâts. 2 mois et demi après cette mini-tornade subie par le collège Victor Hugo, la rentrée scolaire s'est donc déroulée quasi normalement mardi matin. Seul le centre de documentation est inaccessible provisoirement.
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1: Bonjour, bonjour à tous. La mobilisation contre les violences sexistes et sexuelles a repris hier partout en France. La proposition de loi dite intégrale portée par la députée socialiste Céline Thiébaut-Martinez est inspirée par 140 propositions d'une coalition d'associations féministes et défense des droits des enfants, entrée hier en commission spéciale à l'Assemblée nationale. Ce texte de 69 articles veut couvrir toute la chaîne de violences sexistes et sexuelles, prévention, détection précoce des victimes, création de juridiction spécialisée et reconnaissance de l'inceste comme crime à part entière. Son coût est estimé à 3 milliards d'euros par an selon le gouvernement. Le débat en séance publique à l'Assemblée est désormais attendu début octobre après un report. Et puis dans le sillage de l'affaire Liana, cette collégienne de 11 ans retrouvée morte et violée en juin dernier, des rassemblements hebdomadaires devant les tribunaux ont repris hier soir dans plusieurs villes, notamment à Uzès, à l'appel des associations qui réclament l'adoption rapide de ces textes avant la fin du quinquennat. Et puis autre temps fort de la journée, le procès de l'homme accusé de viol et du meurtre de Loana, une fillette de 10 ans retrouvée morte dans la cave d'un immeuble de Sedan en octobre 2023. Elle est retrouvée hier devant la cour d'assises des Ardennes, Charleville-Mézières. L'accusé, âgé d'une cinquantaine d'années, reconnaît le viol mais conteste le meurtre, évoquant une chute accidentelle dans un escalier. L'autopsie a pourtant révélé des coups au visage à l'origine du décès de l'enfant. Le procès doit se poursuivre jusqu'à mercredi. L'accusé incourt la réclusion criminelle à perpétuité, assortie d'une période de sûreté maximale. Et puis du côté de l'économie, les buralistes se sont mobilisés hier dans plusieurs villes de France contre ce qu'ils appellent la spirale fiscale. Réunis à Muret et à Redon pour ce premier jour de la semaine de mobilisation nationale, les 22 500 buralistes de la Confédération réclament le gel de la fiscalité du tabac et la fin de l'indexation automatique des prix sur l'inflation. En vigueur depuis 2023, le prix du paquet doit encore passer de 13,50 euros à 14,50 euros en début 2027. La profession affirme avoir déjà perdu 30% de ses recettes pour un manque à gagner budgétaire estimé à 5 milliards d'euros pour l'État au profit, selon elle, du marché parallèle. D'autres rassemblements sont prévus. Et enfin, du côté de la culture, la rentrée littéraire bat son plein dans les librairies françaises avec plusieurs centaines de nouveaux romans mis en vente ces dernières semaines entre auteurs confirmés et jeunes plumes à découvrir. C'est à la fin de cette édition. Belle fin de journée sur votre radio.
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3: La météo pour ce mercredi 9 septembre, on retrouve les résidus de la perturbation de la veille du sud-ouest aux frontières de l'est avec de la pluie. Des orages éclatent également en Méditerranée et de belles éclaircies reviennent sur une moitié nord-ouest. Les températures pour ce mercredi matin, 11 degrés pour Lille, 13 à Paris et Brest, 15 degrés pour Cherbourg, 15 degrés également pour Bordeaux, 17 à Strasbourg, Lyon, Biarritz et Toulouse, 20 degrés sur Perpignan et Nîmes, 21 à Ajaccio et 23 degrés pour Nice. Et pour ce mercredi après-midi, 18 degrés sur la Normandie, 19 sur les Hauts-de-France et la Bretagne, 20 degrés sur le centre-Val de Loire et la région parisienne, 21 sur l'Alsace, 21 également en Bourgogne, 22 degrés sur la vallée du Rhône, 23 sur la Nouvelle-Aquitaine et sur l'Occitanie, jusqu'à 29 degrés encore sur la Côte d'Azur et la Corse.

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8: Et c'est parti tout de suite avec une nouvelle chronique de Lilian. Et c'est quoi la chronique?
9: T'es pas sportif?
8: Non.
9: C'est pas grave. Alors aujourd'hui, on va s'adresser à tous ceux qui, quand on leur parle de sport, répondent « Ah non, non, non, moi je suis pas sportif. » Ah, Déborah?
10: Non, moi je dis « Non, j'ai pas le temps. »
9: Ouais, voilà. Ah tiens, ça.
10: Ah bah oui.
9: Ouais, on y viendra aussi à ça. Ouais, j'ai pas le temps. Alors déjà, rassurez-vous, personne ne va vous demander de courir un marathon dans les 5 prochaines minutes. C'est déjà une bonne chose. Et puis, c'est quoi finalement être sportif? Parce que souvent, quand on entend sportif, on imagine tout de suite le mec qui se lève à 5h30 du matin, qui court 15 km avant d'aller travailler, qui mange du quinoa au petit déjeuner et qui trouve ça délicieux. Eh bien moi, j'ai une bonne nouvelle pour vous. Vous n'avez absolument pas besoin d'être cette personne-là. Faire du sport, ce n'est pas forcément courir 10 km, soulever 100 kg ou passer 2 heures à la salle. Ça peut commencer beaucoup plus simplement. Marcher 20-30 minutes, prendre son vélo, faire quelques exercices à la maison, aller nager, faire une randonnée le week-end, jouer au foot avec les copains ou même mettre de la musique et danser dans son salon. Bon, là par contre, encore une fois, vérifiez que le voisin n'est pas à la fenêtre en train de vous regarder. Et surtout, il y a un piège. Il y a un piège dans lequel beaucoup de gens tombent. Vouloir commencer trop fort. On se dit, allez, lundi, je reprends le sport. Et là, lundi matin, c'est motivation maximale. Nouvelle tenue, nouvelle basket, gourde flambant neuve qui traîne dans
10: ça,
9: la
10: c'est
9: boîte,
10: beau, ça.
9: Tapis
10: oui.
9: rangé, c'est Déborah.
10: Voilà.
9: Et à 18h, séance de sport d'1h30. Résultat, mardi, on marche comme un Playmobil.
10: Exactement.
9: Mercredi, on a mal partout. Jeudi, on négocie avec soi-même. Et vendredi, les baskets sont déjà retournées au placard.
10: Comme chez moi.
9: Alors, qu'en réalité, le secret, c'est de commencer doucement. Mmh. Si vous ne faites jamais de sport, 10 ou 15 minutes, c'est déjà très bien. L'objectif, ce n'est pas de faire une séance exceptionnelle, c'est d'avoir envie de recommencer. Parce que le sport, c'est pas une punition. Et vous n'avez pas besoin d'être bon pour commencer. Vous pouvez être lent, vous pouvez être débutant, vous pouvez faire des pauses, vous pouvez même être complètement nul. Et franchement, ça tombe bien, parce qu'au début, on est tous un peu nuls. Ce qui compte, c'est de progresser à votre rythme et surtout trouver une activité que vous aimez. Et ça, c'est important, on le dit jamais assez. Parce que si vous détestez courir, ne vous forcez pas à courir. Essayez le vélo, la natation, la marche, la danse, la musculation, le badminton. Enfin bref, je vais pas faire tout le tour, mais ce que vous voulez.
10: Du sport en chambre. Tu l'as oublié celui-là.
7: Et pourtant, il est vachement important.
10: Bah oui, pour le cardio.
11: Nous, on l'a pas oublié. Voilà.
9: Je me suis dit, cette saison, il y aura peut-être moyen que mes chroniques ne déraillent pas.
10: Voilà. Ça part en vrille.
11: Les yeux,
7: arrête de mentir, Lignon, t'aimes ça en plus.
10: Alors,
9: mais oui.
10: Y a ta mère à côté, hein. T'es témoin.
7: Pas témoin, tout est relatif, hein, on est bien d'accord. Oui.
9: Allez, le meilleur sport finalement, ce n'est pas celui qui brûle le plus de calories, c'est celui que vous aurez envie de refaire. Alors si aujourd'hui vous vous dites, moi je suis pas sportif, je vais simplement vous répondre, c'est pas grave, vous n'avez pas besoin de devenir un champion, vous avez juste besoin de commencer. Et peut-être un jour, sans même vous en rendre compte, vous vous direz, tiens, finalement je suis peut-être un peu sportif moi. Allez, c'était votre chronique sport bien-être sur Vive FM dans Vive l'après-midi. Et surtout n'oubliez pas que vous fassiez un petit pas ou un grand bond, l'important c'est de continuer d'avancer, et ça c'est l'esprit P42K. Et nous on se retrouve demain pour une nouvelle
10: Tiens,
9: chronique.
10: Mon tapis il sert pas comme porte-manteau. Ah, il a pu me chambrer pendant une année là.
9: Bah oui, mais regarde,
10: mon tapis.
9: On peut encore cette année.
10: Voilà. Ah non, maintenant je fais de la planche vibrante, c'est bien ça.
7: Ah ben remarque,
9: ah, bah, oui.
7: Oui, bien. C'est bien.
9: T'as essayé de le démarrer quand même ton tapis?
10: Bah oui, il y a 2 ans.
9: Hey, c'est des cadeaux.
7: Ouais, tu es laid.
9: Mais attends, t'as vu ce que je prends avec mes cheveux et mon pif à chaque fois? Bah non, t'as pas vu toi.
10: Non, pas encore. Bah allez, on reste avec nous. Dans un instant, on va s'écouter de la musique. Et on va s'écouter quoi musique, juste après? Et bah restez avec nous, voilà. Vous allez le savoir. C'est Déborah et
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10: Allez, on annonce la musique, c'est quoi qu'on va s'écouter?
12: On va écouter la pétasse d'Aya Nakamura.
10: Oh là là là là!

0: Eh ben, c'était Yaya Nakamura, comme dirait Francky Vincent. On lui fait un gros bisou d'ailleurs.
1: Qui n'a toujours pas rempli de Stade de France, Francky Vincent. Donc,
0: Je le kiffe.
2: Et tu sais qu'il habite pas loin.
1: Oui,
2: il va venir à Saint-Senis.
3: Oui. Il habite où?
2: À Saint-Senis. Oh, dans le château.
3: Oh là, tu nous entends en plus. Oui.
2: Non, mais t'inquiète, c'est un pote Vive FM Chauny là-bas.
3: Ah d'accord.
2: Y a pas de problème.
3: Tant mieux.
0: Ouais. On lui fait un gros bisou.
3: Gros bisou. Hein.
2: Et ben justement, je vais mettre le jingle. Et prépare-toi, Claudine, parce que ça va être ta chronique.
3: Oh là là là là là là.
2: Allez, à tout de suite.
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3: 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Eh bien, pour continuer la chronique de Lorraine, nous allons aborder un autre silence, puisque dans les lieux ecclésiastiques, c'est le silence.
1: Exactement.
3: Eh bien, moi, je vais aborder un autre bruit du silence, c'est la solitude.
2: Ah oui, la solitude.
3: La solitude est prise par tellement de gens sur la Terre, et bon, autour de Noyon, parce que ben, je côtoie Noyon, et ça me fracasse le moral de voir tous ces gens qui sont seuls, qui ne savent pas quoi faire, et c'est pas toujours par choix, la solitude. Hein. Certaines personnes s'y trouvent confrontées par obligation, que ce soit par les devoirs de la vie ou par un désir de s'isoler, d'une certaine essence que la société nous impose.
2: Oui.
3: Toujours est-il que l'on assume ou que l'on s'oblige à assumer cet état de fait. Tu dérives dans tes pensées, tes addictions, l'alcool, le tabac, la lecture ou autre. L'envie de ne rien faire, on en parlait tout l'autre jour avec Lydian. Tu es dans ton canapé, tu ne bouges pas parce que tu n'as pas envie. Ou tout simplement un manque de vivre. Mais tu t'accroches à la vie car tu n'as pas de pensée suicidaire. Donc tu avances, jour après jour, tu cherches un point d'ancrage pour te sortir de ce méandre démuleux. Tu trouves quelque chose à faire, tu te donnes des objectifs, tes proches amis, voisins sont là et pendant un moment tu te sens plus seul. Tu oublies ce terrible poids de tes épaules qu'est la solitude, tu es dans la société. Mais tu te couches seul, pas un câlin, pas un instant de tendresse, seul. Tu laves ton assiette, seul.
1: Désolée.
3: Tu prends ton petit déjeuner seul.
0: Ça te fait rire, Lorraine?
1: Non.
0: Ah, ça te fait rire? Non, mais c'est un moment qui est très sérieux. Et là, je vois que. Non, ça va. Ouais.
2: Non, ça me fait penser peut-être à des gens.
3: Oui. Hein? Alors, je continue quand même, Lorraine, excuse-moi du peu, parce que c'est quand même un sujet hyper sérieux. Tu ne veux pas de compagnon à quatre pattes, car ce serait encore affronter une cassure lors de sa disparition, et tu ne peux plus assumer encore une fois l'abandon.
2: Alors qu'on serait les premiers à dire prends quelqu'un. Un animal.
3: Mais non. Parce que cette personne-là va encore super l'abandon, elle ne veut plus.
0: D'ailleurs, tu as des petits chats, toi, je crois.
2: Oui, on parlera une fois.
3: Donc, tu essaies de rester lucide, et si tu travailles, tu as au moins un dérivatif, mais sans activité annexe. Et si tu n'as pas un peu de volonté, tu meurs.
2: Oui, c'est vrai.
3: Qui es-tu pour juger de mon mal-être, mon inconfort, quand tu es en famille ou entre amis, alors que moi, je suis seule? Comment peux-tu porter un regard négatif ou de pitié sur une personne quand toi, accompagné, tu n'es peut-être pas plus heureux que celui qui est seul, parce qu'en fait, tu reproches toujours, toujours quelque chose à ton compagnon. Il est mou, il ronfle, ou elle, n'importe.
1: C'est un chômeur.
3: Il y a des travers.
2: C'est bien aussi les boules caisses.
3: Hein. C'est bien les boules caisses. Mais alors, soyons empathiques et cléments dans nos jugements. Où suis-je? Qui suis-je?
1: Que fais-je?
3: Pour se fondre dans une sphère sociale, il faut savoir où aller et déterminer nos besoins, savoir quel lieu fréquenter pour maintenir un lien social et comment faire face à la platitude de la vie. Si tu n'as pas un minimum de ces options, tu ne peux pas intégrer une communauté, car au 21e siècle, le grand mal sociétal qui nous suggère est bien le narcissisme. Et soit tu meurs, soit tu restes seul, ou tu te noies dans certains méandres pour oublier. Ce labyrinthe qui occupe nos pensées est dangereux si tu ne le maîtrises pas. Si par bonheur, au gré de la vie, tu penses avoir trouvé enfin la bonne personne, il faut oublier qu'il peut y avoir une belle rencontre, plus ambitieuse, ou plus intelligente, ou plus riche. Si tu n'écartes pas ces possibilités, tu vas végéter, ta confiance va s'effriter et te déposséder de quelque espoir de survie. J'ai des pensées profondes des fois. Hein.
0: Non, mais ce que tu racontes, c'est merci. Totalement vrai. Moi, j'avais une connaissance pendant 2 ans, elle ne voyait plus personne. Et puis bah, après, elle est sortie de prison, puis elle reparle à un peu plus de monde.
3: Mais oui, mais elle est sortie de prison, bien sûr. Alors, et si par bonheur, au gré de la vie, tu penses avoir enfin trouvé la bonne personne? Ben non, je l'ai déjà dit ce truc, c'est pas, non, on recommence depuis le zéro. Donc pour rompre cette solitude, excusez-moi, mais j'ai entre...
2: T'as le droit.
3: Je me suis emmêlée dans mes lignes. Pour rompre cette solitude, tu allumes la télévision, car cela te donne un sentiment de vie et tu traînes, avant d'aller te coucher, car à ce moment-là, tu te retrouves face à toi-même.
2: Seule.
3: Avec tes pensées, tes envies, et peut-être des regrets. Bonjour la solitude. Tu te forces à t'apprêter le matin pour toi, car sinon pour qui d'autre? Tes amis, tes relations, tes animaux, qui s'en rendra compte? Sortir de cette ville pour se retrouver seul dans une société laxiste, égocentrique et pernicieuse, car tu n'as pas d'accroche avec qui ou quoi que ce soit, donc tant pis, tu restes seul avec tes devoirs existentiels. Enfin, tu es en vie, mais malgré toutes ces difficultés, la vie te fait parfois sourire, et si tu es un tant soit peu optimiste, tu t'en sors plutôt bien, car tu avances jour après jour. Mmh. Et en fait, la génération la plus connectée, c'est souvent la plus seule.
2: Ah, merci, ouais. Claudine.
3: Merci.
2: Moi, je conseillerais, pour cette conclusion, hein, de se rapprocher des studios de Vive FM.
3: Voilà. Ouais.
2: Parce qu'en tant que bénévole, je pense qu'on peut faire découvrir plein de nouvelles passions.
0: Exactement.
2: Parce que là, on est chroniqueur, animateur, mais il y a plein d'autres options à faire,
3: oui.
2: Comme reporter terrain. Mm-hmm. Oui, c'est du bénévolat, mais vous allez rencontrer énormément de monde.
3: Ça va ouvrir des perspectives énormes. Ouais.
2: Donc, si
3: rejoignez
2: Vive
3: FM.
2: Voilà, de l'équipe, il n'y a pas de souci, venez. Il y a encore plein de place.
0: Il y a de la place, oui. Il y a 2 fauteuils, il y a un clic-clac.
3: Et puis nous.
2: Bah,
3: absolument.
2: Allez, on va revenir après pour toi quand même.
0: Bah ouais.
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2: Allez, on est de retour sur Vive FM. Là,
3: oui.
2: C'est le moment.
3: Bah, c'est mon moment. C'est mon moment. Ouais, c'est mon moment.
2: Merci pour
3: ouais.
2: ce moment.
1: On va pas l'enlever parce qu'il va être malheureux.
3: Hein. Non, quand même pas. Puis là, surtout qu'on est dans la déconnade musicale. Parce que, bah, il y a les vrais artistes. Et puis, il y a les reprises IA. Il y a les parodies qui sortent de plus en plus et qu'on aime écouter. Moi, franchement, cet été, j'ai kiffé toutes les parodies que j'ai écoutées. Et j'avais envie de vous faire
2: moi
3: profiter.
2: Les j'ai partagé aussi pendant les vacances.
3: Même mes filles, elles me disaient, non, mais arrête. Encore. Voilà. Non, du coup, voilà. Donc, hier, on était dans la bouffe et je crois qu'on est encore dans la bouffe aujourd'hui avec un titre qui est Gros Barbecue. Voilà.
2: Ouais.
3: Et,
2: oui. Qui va vite vous faire penser à quelque chose.
3: Voilà. Et c'est donc Maître Grill, donc c'est une reprise IA de Maître Gims. On se l'écoute tout de suite.

0: Eh ben, c'était Maître Grill. Hein. Hein, c'était kiffant. Même si c'est une parodie, mais ça ambiance. Oui.
1: Franchement, quand les boutons de chemise ont craqué, je me suis dit, oh Damien, mais que c'est pas style. Ton t-shirt détendu.
2: Ah, ton chemise. Moi, j'étais partie là-dessus. Hein. Désolée, mais bon. Oui. Moi, j'aime bien tes parodies.
0: Ouais, j'aime bien, moi.
2: Après, il n'y a pas que du Gims.
0: Non, il y en a d'autres.
1: J'allais poser la même question. Ouais, est-ce qu'il est focalisé sur Gims ou.
0: C'est Maître Grill, forcément, que ça parle de la bouffe.
1: Oui,
0: c'est
1: de
0: la parodie.
1: Sûr.
0: C'est Maître Gims qui est grossi.
1: Ouais.
0: Voilà.
2: Donc, toute la semaine ou.
0: Bah, y a pas, on va pas que parler que de la bouffe.
2: Ah, d'accord.
0: On va rester sur Maître Grill, parce que j'aime bien Maître Grill. Voilà. Oui. Et bon. Je suis sûr que vous aussi, vous avez kiffé. Si vous kiffez, n'hésitez pas. Mettez un petit com sur les réseaux.
2: Bah, c'est surtout s'ils trouvent des autres parodies qu'ils les envoient.
0: Ouais, bah, faites-nous kiffer votre moment.
1: Ouais, faites-nous partager vos sentiments.
2: Ouais, voilà.
1: C'est bien. Voilà.
2: Si vous êtes Maître Gims ou Grill.
1: Voilà.
2: Dans quel camp vous vous penchez, quoi.
0: On va faire un petit sondage.
2: Pas penché, hein.
0: On va faire un petit sondage pour la semaine. Côté Gims ou côté Grill.
2: Voilà.
1: Voilà. Oh là là, mais comme c'est mignonné.
0: Bah oui.
1: Oh, c'est mignonné.
2: Allez, on revient tout de suite. Bah, c'est déjà la fin de journée. Alors,
1: eh ben
2: on va laisser place.
1: Voilà. Il faudra que... Demain.
2: Demain, oui, on revient. Allez, on vous laisse avec de la musique. On revient tout de suite pour vous dire au revoir.
0: À tout de suite.

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2: Aujourd'hui, dans votre minute sport, à la une, le récital des Bleus du basket. Au mondial féminin Berlin, l'équipe de France a écrasé le Nigeria 111 à 56 hier avec deux paniers à 3 points. Un record de compétition. Gabby Williams a marqué 25 points avec 3 victoires en 3 matchs. Les Françaises filent au quart de finale. Et du côté du football, surprise au Vélodrome dimanche soir, le Paris FC a battu Marseille 3 à 2 grâce à un triplé de Lassine Sinakoyo. Les Parisiens sont deuxièmes de la Ligue 1 à 2 points de Monaco. Et puis en rugby, le champion de France est déjà tombé. Toulouse s'est incliné 30 à 27 à La Rochelle sur un pénalty d'Antoine Astoy après à La Sirène. Et du côté de la Formule 1, Kimi Antonelli a gagné le Grand Prix d'Italie. Pierre Gasly a terminé 7e et enfin la Ligue des champions fait son retour dès ce mardi soir. C'était votre Flash Sport. Très bon parti.

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1: Allez, c'est cette fin de journée, on va se quitter.
2: Ah ouais, et bientôt 19h.
1: Donc oui. Mais avant ça, on va annoncer un petit peu ce qu'on va trouver demain avec nous dans Vive l'après-midi.
3: Ok.
1: Allez Lorraine, vas-y, lance-toi.
3: Après les sacres, on va parler de la flèche et la lumière. Donc on va regarder la pierre.
4: Oh. Ah là là. Eh ben moi,
1: du coup, si vous avez entendu les chroniques de Lorraine lundi, vous saurez un petit peu sur quoi on va parler, parce que la lumière, on en a parlé.
4: Oui.
3: Exactement.
4: Lundi, on en a parlé.
3: Exactement.
1: Et toi,
4: moi, pour rebondir sur la lumière,
1: oui.
4: Moi, je vais parler de la splendeur.
3: Ah oui, le même champ lexical. Ah. Ça brille.
4: On ne sait pas sur quel sujet, mais ça sera la splendeur.
1: Ok.
4: Et mesdames, écoutez bien.
1: Très bien.
2: Ah bah maintenant, bah moi, vous me mettez dans le caca, là. Ah parce que moi, j'ai rien, moi, pour en rimer avec vous.
1: T'as rien qui brille, toi.
4: T'as mis Mr. Grill.
2: Eh bah ben, on va être, je pense, sur de la transpiration.
4: Voilà. Oh non, non, non.
1: La transpirance. Voilà. Bon, bah, on va rester sur cette belle parole. La transpirance.
2: Sur la transpirance.
1: Voilà. Ouais. Bah, allez, restez avec nous sur Vive FM. Dans un instant, bah, vous allez écouter la musique, vous allez retrouver les autres programmes. Et puis, on se retrouve demain, même heure, 17h.
3: À demain.
1: Et c'est toujours sur les mêmes fréquences.
4: Ouais. C'est quoi les fréquences? 98.5 et 93.4.
1: C'est ça, Claudine. Oh, allez, à demain.
4: Bisous. Et bonne soirée sur Vive FM.
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2: 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Il est 1h.
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